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1: 9:41 Uhr. 11 Uhr mit Milat Kupay.
2: Il est 4 heures en temps universel, 6 heures ici à Paris, 9:45 du matin à Katmandou. Et vous écoutez RFI, un nouveau journal. Bonjour Marion Cazanov.
3: Bonjour Vincent Dublange.
2: La une, Marion, ce déluge de boue et de débris au cœur de l'Himalaya.
3: Au moins 165 morts et des centaines de disparus dans ces crues meurtrières et déclenchées probablement par l'effondrement d'un glacier à la frontière entre le Népal et le territoire chinois du Tibet. Le groupe Meta va payer plus de 18 milliards de dollars et restreindre l'accès à ses réseaux sociaux pour les adolescents aux États-Unis. C'est l'accord passé avec plusieurs procureurs américains pour s'éviter un procès historique et cette décision pourrait bouleverser plus globalement l'usage des réseaux sociaux. La France veut conditionner ses aides publiques au développement et une meilleure collaboration dans la lutte contre l'immigration clandestine. 7 pays sont concernés, les pays d'origine ou de transit des migrants qui arrivent sur l'archipel de Mayotte. Et puis en football, Lyon ne verra pas la Ligue des Champions. L'OL échoue en qualification face au club turc de Fenerbahçe. Le bilan continue de s'alourdir après cette crue meurtrière entre le Népal et le Tibet dans le sud de la Chine. Au moins 165 morts et des centaines de disparus de part et d'autre de la frontière au cœur de l'Himalaya, une région très touristique. Une catastrophe soudaine qui a tout emporté en une poignée de secondes. Et le point de départ, Mélissa Barra, ce serait l'effondrement d'un glacier.
4: Une avalanche d'eau et de glace transformée en murs de boue et de débris qui a balayé des villages entiers à vitesse éclair. Des images satellites montre qu'un morceau de glacier s'est détaché pour s'écraser dans la vallée. La rivière de Botekoshi traverse la frontière avec le Népal. Les crues ont emporté le poste frontière de Girong, avalant habitations, ponts, routes et barrages sur des dizaines de kilomètres. 50 000 personnes vivent dans le Rasuwa, la région népalaise la plus touchée. Dawatamang y tient une auberge qui surplombe la rivière.
5: Ma famille est sauve, mais ma femme a perdu sa tante et sa cousine. Certains de mes cousins ont perdu leur maison. Il faudra prendre en charge les vivants, leur donner des vivres. De nombreuses personnes ont fui vers les hauteurs et se trouvent désormais à la rue. Il faut aussi leur porter assistance. Ils sont très pauvres et les hélicoptères du gouvernement n'évacuent pour l'instant que les blessés.
4: Les images de ce qui reste de son village témoignent de la violence de l'avalanche de roches. Au bord de la rivière, seuls 3 bâtiments subsistent. Dawatamang hébergera des sinistrés dans son auberge. C'était la saison basse, explique-t-il. Le bilan aurait pu être bien plus élevé.
3: Et on revient sur cette catastrophe dans nos prochaines éditions. On sera dans une heure avec notre correspondant dans la région pour faire un point sur la situation. Plus de 18 milliards de dollars, c'est ce qu'accepte de payer aux États-Unis Meta, maison mère de Facebook et Instagram. Le groupe accepte aussi de restreindre l'usage de ses réseaux sociaux aux adolescents. Cet accord intervient au milieu d'un procès dans lequel Meta est accusé d'avoir provoqué une crise de santé mentale chez les jeunes Américains. Il met fin aux poursuites en cours devant des tribunaux d'État, sauf au Nouveau-Mexique et en Floride, qui eux maintiennent les leurs. Ces restrictions à venir pour les jeunes utilisateurs américains devraient bouleverser profondément l'usage des réseaux sociaux. C'est ce qu'estime Raphaël Molina, avocat spécialisé en droit du numérique.
6: Je pense que ça va créer un précédent, c'est clair, que les applications type TikTok, Snapchat ou autres applications qui ont des utilisateurs jeunes, je pense, vont clairement devoir s'en inspirer et mettre en place un contrôle effectif et efficace des utilisateurs, de l'âge des utilisateurs et également de revoir leurs fonctionnalités. Je pense notamment à ce qui était pointé du doigt dans cette procédure et aussi par la Commission européenne, qui sont les scrolls, ce qu'on appelle le scroll infini. Le fait qu'on puisse scroller pendant des heures et des heures sans que ça s'arrête. Le phénomène de bulle algorithmique qui, on le sait aujourd'hui, est extrêmement dangereux pour les mineurs puisque ça peut les enfermer dans des schémas mentaux qui peuvent être extrêmement nocifs. Et je pense qu'il est très probable, à mon sens, qu'Instagram et Facebook, que Meta modifie ses applications dans le même sens en Europe.
3: Raphaël Molina, avocat spécialiste en droit du numérique, propos recueillis par Altine Lazage. Et concrètement, dans les 6 mois, les comptes appartenant aux adolescents américains entre 13 et 17 ans seront bloqués de minuit à 6 heures du matin. Leurs notifications seront coupées de 22 heures à 7 heures. et pendant les heures de classe. Et le nombre de likes, de j'aime sera aussi marqué. Les filtres imitant la chirurgie esthétique seront eux interdits. Deuxième et dernier jour de la visite du Premier ministre français à Mayotte, Sébastien Lecornu souhaite accélérer la reconstruction de l'archipel ultramarin un an et demi après le passage du cyclone Chido. Il a aussi parlé de l'immigration clandestine et il souhaite conditionner l'aide publique au développement pour plusieurs pays de la région. Elle ne sera versée que si ces pays, dont les Comores ou la RDC, offrent une meilleure collaboration dans la lutte contre les passeurs et la capacité à reprendre les étrangers en situation irrégulière, selon ses mots. Et cette décision est très pénalisante pour les 7 pays concernés. C'est ce que regrette Alain Anitsch, chargé de plaidoyer chez Solidarité Internationale.
7: C'est une déclaration qui est extrêmement inquiétante, voire même sinistre. L'aide publique au développement, elle doit avoir un objectif, c'est lutter contre la pauvreté. Pourtant, depuis des années, la France ne cesse d'utiliser cette politique publique comme une arme diplomatique. Il faut rappeler quand même que c'est une pratique qui est interdite par les règles internationales autour de l'aide. Cette décision, elle est d'autant plus grave qu'elle se prend dans un contexte d'explosion des crises humanitaires. Comment vous pouvez dire aujourd'hui aux Comores que vous allez baisser son aide publique au développement alors que ce pays a la moitié de sa population qui vit sous le seuil de la pauvreté? Comment vous voulez dire par exemple à la République démocratique du Congo qu'on va baisser son aide alors que ce même pays subit la pire crise d'Ebola de son histoire, avec plus de 2000 morts? En fait, c'est une décision qui est complètement irresponsable. Pendant des années, on nous a dit qu'il faut faire de l'aide publique au développement pour réduire l'immigration. Et là, aujourd'hui, on vient nous dire qu'il faut arrêter l'aide publique au développement pour réduire l'immigration. Il n'y a aucune vision stratégique à long terme sur cette politique publique de la part du gouvernement. Les seules personnes qui vont être victimes de cette coupe d'aide publique au développement, c'est les populations les plus précaires. Ce sont des décisions qui, à la fin, peuvent coûter des vies.
3: Alain Anitsch de Solidarité Internationale avec Sofiane Amazian. Sébastien Lecornu termine donc sa visite aujourd'hui à Mayotte. Plusieurs candidats à la présidentielle de 2027 s'y sont rendus déjà pour aborder le sujet de l'immigration, comme Édouard Philippe la semaine dernière ou Bruno Retailleau des Républicains en mars. Et alors que le Rassemblement National, parti d'extrême droite, est favori dans les sondages. Une grande partie de ces prétendants à l'Élysée se retrouve d'ailleurs tout à l'heure à Paris, au stade Roland-Garros. C'est là que le MEDEF, le syndicat patronal, organise sa rentrée. Marine Le Pen, Jean-Luc Mélenchon, Édouard Philippe ou encore Raphaël Glucksmann répondront aux questions des patrons sur leur programme économique. Toujours en France, le nombre d'enfants à la rue continue d'augmenter. Plus de 2300 enfants sont sans abri selon un baromètre de l'UNICEF et de la Fédération des acteurs de la solidarité. C'est 9% de plus que l'année dernière, 42% de plus qu'en 2022. Ce nombre est d'ailleurs largement sous-estimé car il n'inclut ni les mineurs non accompagnés, ni les personnes qui n'appellent plus le numéro d'urgence, le 115. Et si la situation se dégrade, c'est parce que les aides sont en baisse. Les associations, elles, ont de plus en plus de mal à répondre aux besoins. Sarah Rodriguez.
8: Hera, c'est son prénom d'emprunt. Elle est arrivée en France il y a 2 ans avec ses sœurs et ses parents. Et tous les soirs, ils dorment dans une école.
9: On n'a pas les moyens de se doucher, de cuisiner. On reste pas le matin. On sort le matin et on revient le soir. Je préfère pas parler de ma situation avec mes amis parce que je risque des harcèlements. Donc je préfère le garder comme un secret.
8: Comme les autres enseignants du collectif Jamais sans toi, Juliette, sa professeure, est en colère à l'approche d'une nouvelle rentrée scolaire sans solution.
10: On a un peu l'impression d'être tout seul et on sent bien que de plus en plus les institutions se reposent sur nous. Il arrive que le 115 oriente les familles vers les écoles, il arrive que les assistantes sociales nous contactent directement pour trouver des solutions. Évidemment, nous, on n'est pas du tout formés pour avoir ce rôle-là.
8: Impossible de fermer les yeux sur les enfants qui dorment à la rue, martèle Samira. Elle est administratrice à la FCPE, le principal syndicat des parents d'élèves.
11: Quand ils dorment dehors, ils arrivent à l'école, en fait c'est le sanctuaire où ils peuvent se reposer, où ils peuvent créer du lien social. Mais on ne va pas se mentir, la majorité ne suivent pas, surtout les petits. Ils n'y arrivent pas, ils sont fatigués. Ce sont des enfants qui sont en grande difficulté scolaire.
8: Les associations redoutent déjà l'automne. Le gouvernement a annoncé des coupes budgétaires menaçant 10 000 hébergements d'urgence à Paris.
3: Un reportage de Sarah Rodriguez. Gaza n'a plus les moyens de supporter une nouvelle catastrophe. L'inquiétude du haut représentant du Conseil de la paix de Donald Trump, Nikolai Mladenov, a mis en garde contre un point de non-retour en cas d'échec du plan de paix pour l'enclave palestinienne. Les États-Unis ont fait approuver par le Hamas fin juillet une feuille de route prévoyant le désarmement du groupe islamiste et un retrait israélien de Gaza, une feuille de route qu'a rejetée Israël. Les États-Unis par ailleurs classent Palestine Action comme organisation terroriste. Ce groupe britannique est déjà interdit au Royaume-Uni depuis plus d'un an, une décision qui est actuellement contestée en justice. À Londres, la correspondance d'Emeline Vin.
12: Créé en 2020, Palestine Action prône le boycott économique et politique d'Israël et le soutien à la cause palestinienne par des méthodes de désobéissance civile. Ils se sont introduits par exemple sur des bases aériennes britanniques et ont jeté de la peinture sur des appareils pour dénoncer le soutien militaire britannique à Israël. Ils ont aussi occupé une usine de drones appartenant à Elbit, acteur israélien de l'armement présent en Grande-Bretagne. Personne n'a été blessé pendant ces actions. Le groupe ne donne pas d'interview, n'indique pas le nombre de ses membres, en particulier depuis son interdiction en juillet 2025, le plaçant sur le même plan que Boko Haram ou l'organisation État islamique. Le gouvernement britannique réagissait alors aux actions ciblant des sites militaires. La police a depuis arrêté plus de 3000 personnes ayant affiché leur soutien à Palestine Action en tenant une pancarte lors de rassemblements silencieux et statiques. L'interdiction du groupe au Royaume-Uni, renversée par la justice puis confirmée par la Cour suprême, fait actuellement l'objet d'un pourvoi en cassation. Emeline Van Londres, RFI.
3: Et Washington a donc classé ce groupe comme organisation terroriste et a fait de même pour un groupe italien, Autistici Inventati. Les États-Unis considèrent que cette entité gère l'infrastructure numérique des cellules antifascistes violentes à travers le monde. En Algérie, au moins 12 morts dans les feux de forêt qui ravagent le nord-est. Nouveau bilan donné cette nuit par le ministère de l'Intérieur. De nombreuses familles ont été évacuées dans les régions de Djigel et Béjaïa en raison de la progression de l'incendie. Ces régions sont chaque été touchées par des feux de forêt. Le changement climatique les rend de plus en plus fréquents et importants. En football, on connaît la liste de tous les qualifiés pour la phase finale de Ligue des Champions. Le Slovan Bratislava en sera, tout comme l'AEK Athènes ou encore Fenerbahçe. Le club turc s'est qualifié en battant hier soir l'Olympique Lyonnais 2-1. L'OL pouvait encore espérer après son nul en match aller, mais le club devra donc se contenter de la Ligue Europa. Salut Diouf.
13: Ils étaient tout proches, mais c'est raté. Les supporters lyonnais ne vont pas entendre l'hymne de la Ligue des Champions cette saison. L'OL s'est incliné 2-1 face à Fenerbahçe au Groupama Stadium. Après le match nul, 1-0 à l'aller, Lyon avait pourtant son destin entre les mains. Mais les Turcs ont frappé 2 fois en première période avant que Malik Fofana ne redonne espoir aux Lyonnais après la pause. L'OL a poussé jusqu'au bout, mais les buts de Loïs Openda et Kyle Boudache ont finalement été refusés. Une grosse désillusion donc, et aussi un gros manque à gagner pour le club. La Ligue des Champions aurait rapporté au minimum 50 millions d'euros à Lyon contre environ 18 millions pour la Ligue Europa, soit plus de 30 millions d'euros de différence. Et justement, l'OL va retrouver la Ligue Europa pour la 3e saison consécutive.
3: Salut Diouf du service des sports de RFI. RFI 6h13 à Paris. On poursuit ensemble notre tour du monde de l'actualité avec nos chroniques.
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3: On va d'abord partir au Liban. Les habitants du sud du pays vivent dans la crainte sous les bombardements israéliens, le bourdonnement des drones. Ils se sentent de plus en plus seuls face à cette menace. Des milliers d'arrestations chaque jour, puis des expulsions. Les États-Unis poursuivent leur politique anti-immigration grâce notamment avec des accords passés avec des pays tiers, ce que le Mexique déplore. On appelle notre correspondante sur place dans quelques minutes. La masculinité, ses injonctions, sa fabrication, ses travers, c'est ce que questionne la chorégraphe Nancy Naus dans sa dernière création Super Mal. Elle est notre invitée culture ce matin. On parlera des aliments ultra transformés dans le Conseil Santé, puis on fera un tour dans la playlist RFI, tout cela avant le retour de l'actualité africaine. Les bombes pleuvent chaque jour dans le sud du Liban. Malgré le cessez-le-feu en vigueur et des négociations en cours, l'armée israélienne poursuit ses opérations dans la région. Elle rase des villages entiers, provoque des incendies. Les Libanais qui restent sur place vivent dans la terreur et se sentent seuls au monde, abandonnés par leur gouvernement. Reportage d'Amélie David à quelques kilomètres d'Israël dans les villages de Kfar Chouba et Alta.
14: À Kfar Chouba, les habitants disent vivre sous une occupation qui ne dit pas son nom, mais qui se traduit chaque jour par des restrictions et une peur permanente. Ferial Abdel Al, 43 ans, raconte.
15: On ne sait pas à quel moment Israël peut entrer chez nous, dans nos maisons. Il n'y a aucune sécurité. Premièrement, à cause d'Israël qui peut entrer dans le village, et deuxièmement, on ne peut pas aller sur nos terres. Ils tirent dès qu'ils voient quelqu'un, les drones sont au-dessus de nos têtes.
14: La quadragénaire estime que le gouvernement libanais les a a abandonné.
15: Non, malheureusement, l'État ne s'occupe absolument pas de nous. Au minimum, qu'il nous envoie une force de l'armée libanaise pour qu'elle soit stationnée à l'entrée du village. Comme ça, nous pourrions, dans une certaine mesure, nous sentir en sécurité. Si Israël venait et voulait entrer, l'armée nous préviendrait.
14: Pour le maire de Kfar Chouba, Hassem Adri, le village est dans une zone grise.
16: Avant qu'on a pensé que la ligne jaune, ce sera au-delà du puits d'eau, à 2 km au sud du village. Donc il n'y a pas une région épargnée par les Israéliens.
14: Kfar Chouba a souffert de lourdes destructions les guerres précédentes. Cette année, la municipalité a dû se plier aux exigences israéliennes pour les éviter, Hassem Adri.
16: Ils ont dit comme une menace. Si vous collaborez avec la résistance islamique ou bien avec Hezbollah, votre village sera rasé et détruit complètement. Et vous serez chassé du village, de vos terrains.
14: À Halta, à quelques minutes en voiture de Kfar Chouba, Fadi Chebli, 53 ans, dit avoir toujours vécu sous occupation israélienne. L'an dernier, alors qu'il s'occupait de ses abeilles, il a lui aussi été pris pour cible.
17: J'ai pris une balle juste à côté de moi, ici, et la poussière m'est arrivée dessus. Je me suis levé complètement hors de moi. Le poste était à environ 500 mètres de moi. Je me suis mis à crier « Sur quoi tu tires, espèce d'animal ?» Ma voix a porté jusque-là. Je leur ai crié que j'avais une autorisation et que je voulais savoir sur quoi ils tiraient. Je me suis mis à crier, à les insulter.
14: Dans ce sud du Liban, malgré la peur, les destructions et l'absence de garanties sur leur sécurité, les habitants restent parce que pour eux, quitter leur terre, ce serait aussi abandonner ce qui leur reste. Halta, Amélie David, RFI.
3: Et le reportage international à réécouter sur notre site internet ou bien sur notre application Pure Radio. Aux États-Unis, la police anti-immigration a arrêté 50 000 personnes le mois dernier, un record sous le second mandat de Donald Trump. Son administration poursuit une politique anti-immigration très stricte. Ces personnes arrêtées sont renvoyées par milliers vers des pays tiers dans le cadre d'accords très opaques. Le Mexique voisin s'oppose à cette pratique dans le cas de ses ressortissants, mais assiste impuissant à l'expulsion de certains d'entre eux vers le Guatemala ou encore le Honduras. Gwendolina Duval, vous êtes notre correspondante à Mexico. Concrètement, Gwendolina, que disent ces accords et est-ce que Washington a le droit de mener cette politique-là ?
18: Les Mexicains expulsés arrivent dans un pays tiers, Honduras, Guatemala ou un autre pays en Amérique centrale, en avion, et ils sont ensuite rapatriés en bus vers le Mexique à la frontière sud. Le nombre de cas a beaucoup augmenté depuis le mois d'avril, même si ça reste assez peu au regard des plus de 270 000 Mexicains qui ont été renvoyés depuis janvier 2025. Normalement, les États-Unis ne devraient pas pouvoir expulser des personnes qui ont fait une demande d'asile ou bien les renvoyer dans un pays où elles courent un risque pour leur vie, mais on voit que cette administration américaine prend ses aises avec le droit de procéder à ces expulsions dans les pays tiers et il le fait à travers des accords.
3: Et justement, que sont ces accords ? Pourquoi les Mexicains ne sont-ils pas expulsés au Mexique, d'autant que le gouvernement mexicain est disposé à les recevoir ?
18: Eh bien, ce sont des accords bilatéraux conclus entre Donald Trump depuis son retour à la Maison-Blanche et une trentaine de pays, principalement en Amérique ou en Afrique, qui acceptent de recevoir les personnes expulsées. Ces accords sont parfois assez opaques. Il s'agit d'emblée de dissuader les personnes expulsées de vouloir se rediriger vers les États-Unis en les envoyant plus loin. C'est une stratégie du découragement. Mais c'est vrai que dans le cas du Mexique, cela ne fait pas de sens et ça coûterait même moins cher aux États-Unis de les renvoyer directement au Mexique. Pour certains analystes, c'est le signal que l'administration Trump ne prend pas en considération les appels du gouvernement mexicain à respecter ses compatriotes et surtout à respecter le droit des migrants. Le Mexique est dans une position particulière vis-à-vis des États-Unis. C'est son voisin avec qui il entretient une relation économique très privilégiée, mais en même temps, il est sous pression constante sur les questions de sécurité et de lutte anti-drogue. Eh bien, la question migratoire se rajoute à cela comme un levier de négociation.
3: Et le Mexique d'ailleurs accueille lui aussi des personnes expulsées d'autres nationalités.
18: Oui, depuis longtemps en fait. C'était déjà le cas pendant le premier mandat de Donald Trump. Ça l'est encore aujourd'hui et le Mexique serait probablement le pays qui accueillerait le plus d'expulsés d'autres nationalités depuis les États-Unis. Principalement des personnes d'origine cubaine ou vénézuélienne qui ne peuvent pas rentrer dans leur pays d'origine. On parle d'environ 20 000 personnes selon l'association Third Country Deportation Watch qui observe ces déplacements. Il y a une certaine opacité concernant les chiffres. Au Mexique, ils n'ont pas été mis à jour depuis le début de l'année par les autorités et ces personnes sont renvoyées au sud du Mexique, dans les états du Chiapas ou du Tabasco, où elles se retrouvent coincées et sans perspective.
3: Gwendolina Duval, correspondante de RFI à Mexico. Notre invitée culture ce matin est la chorégraphe palestinienne et libanaise Nancy Naous. Sa dernière création s'appelle Supermal. Elle l'a présentée la semaine dernière au Festival international du théâtre de rue d'Aurillac en France. Elle poursuit sa quête, sa recherche sur la masculinité dans ce spectacle solo. La chorégraphe répond aux questions de Noémie Leweller.
19: Nancy Naous, bonjour.
20: Bonjour.
19: Vous êtes chorégraphe et vous avez présenté votre dernière création, Supermal, au Festival international du théâtre de rue d'Aurillac, qui s'est terminé le 22 août. Dans cette pièce, vous vous attaquez au stéréotype de la masculinité idéale. Pourquoi ?
20: Je m'attaque à la fabrication du masculin, on va dire. Pourquoi ? Parce que ça vient de mon histoire, ça vient de mes résistances à moi. Nous sommes une famille de 3 filles et 1 garçon. Donc le garçon qui a été tant attendu, le garçon qui va porter le nom de la famille. Donc en fait, il y avait et il y a toujours autour de lui une certaine admiration, une certaine glorification qui m'a toujours énormément interrogée. Donc en fait, ça vient de là. C'est le deuxième volet d'un travail, d'une recherche sur la fabrication du masculin ou sur la masculinité que j'ai démarré d'abord avec un spectacle, c'était un duo donc qui s'appelle Dresse-le pour moi. Qui est avec le même danseur qu'on voit dans Supermal et un autre danseur et chorégraphe libanais. Et donc Supermal constitue la suite ou le deuxième volet de cette recherche-là.
19: Alors votre personnage évolue, il passe d'un boxeur très viril à progressivement un homme qui assume sa vulnérabilité, qui se déshabille et qui dessine des mouvements de danse du ventre et de danse orientale. Est-ce que vous recommandez aux hommes ce cheminement ?
20: Non, parce qu'en fait, j'essaye pas vraiment, c'est-à-dire que je serais en train de encore chercher une définition du mal. Ce que j'essaye de faire, c'est plutôt d'ouvrir en fait des portes, de poser des questions, de questionner en fait surtout l'idée de qui décide comment on doit être, qui décide comment un homme doit se comporter, qui décide comment un corps d'homme doit bouger dans l'espace. Donc en fait, questionner toutes ces injonctions-là et ouvrir des portes en disant que en fait, il n'y a pas une seule et unique définition de ce que peut être un homme. Il y en a peut-être plusieurs. Et voilà, mais j'essaye pas en fait d'attaquer les hommes ou d'opposer les femmes aux hommes. J'essaye juste de questionner la fabrication du masculin. Voilà.
19: S'il y a un super mâle, est-ce qu'il y a une super femme, en tout cas dans votre imaginaire ?
20: Il y a aussi sûrement une super femme et j'étais en train de me dire que j'ai trop envie de travailler sur un troisième volet qui serait vraiment pour des femmes. Il y a tous les stéréotypes qu'on va imposer aux hommes et il y a aussi tous les stéréotypes qu'on va imposer aux femmes. Donc en fait, c'est un peu, si vous voulez, la même chose. Après, dans les sociétés patriarcales, bien évidemment que le rapport de pouvoir entre les hommes et les femmes n'est pas pareil. Et bien évidemment que même si les hommes eux-mêmes, ils sont enfermés dans ces injonctions-là, ils en tirent quand même du pouvoir. Bien évidemment qu'il existe une super femme.
19: Nancy Naous, merci.
20: Merci beaucoup.
3: La chorégraphe Nancy Naous qui présentait donc Supermal, sa dernière création au Festival international du théâtre de rue d'Aurillac.
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3: Et ce matin, Caroline Paré parle des aliments ultra transformés avec son invitée.
21: Docteur Mathilde Touvier, bonjour.
22: Bonjour.
21: Vous êtes directrice de l'équipe de recherche en épidémiologie nutritionnelle de l'INSERM. Quand on parle d'aliments ultra transformés, on parle de quoi exactement ?
2: Alors les aliments ultra transformés, ce sont des aliments qui ont subi d'importants procédés de transformation, qu'ils soient biologiques, chimiques ou physiques, hein, comme hydrogénation des huiles ou un chauffage à très haute température, ou de l'extrusion par exemple. Et ce sont souvent des aliments qui vont contenir des ingrédients qu'on n'a généralement pas dans nos cuisines. Donc ça peut être des additifs comme des colorants, des émulsifiants, qui sont là vraiment pour rendre le produit plus joli, plus attractif. Ou bien d'autres ingrédients, hein, comme maltodextrine, sirop de glucose, fructose ou des huiles hydrogénées par exemple, tout cela ce sont des aliments dits ultra transformés.
21: Est-ce qu'un label bio, ça garantit que le produit ne soit pas ultra transformé ?
2: Alors les produits bio, ce qu'il y a de super, ce sont des produits qui garantissent qu'il y a moins de résidus de pesticides, ce qui est très important à la fois bon, pour la santé et pour la planète. Par contre, c'est une dimension différente. Ça ne veut pas dire que le produit, nutritionnellement, en termes de gras, de sucre, etc., est bon. Et ça ne veut pas dire qu'il n'est pas ultra transformé. Il peut contenir aussi certains additifs.
21: Est-ce que des risques pour la santé sont connus et prouvés par rapport à ces aliments ultra transformés ?
2: On a aujourd'hui plus de 100 études dans le monde qui montrent des liens entre une part plus importante d'aliments ultra transformés et un risque plus élevé de cancer, de maladies cardiovasculaires notamment, d'obésité, de diabète de type 2 ou même de symptômes dépressifs.
21: Merci beaucoup docteur Touvier. 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
5: Et on attend les conseils de vos invités, Caroline Paré, pour ne plus ressasser. À tout à l'heure, RFI 6h26 à Paris, dans quelques minutes. Un nouveau journal d'actualité africaine, le temps pour nous de nous plonger dans la playlist de RFI avec ce titre d'Ando Vueltas. C'est signé Omara Portuondo avec Rainao.

0: Domara Portuondo en duo avec Rainao, c'est un titre que vous retrouvez dans la playlist de RFI. Cette playlist est elle-même à retrouver sur notre site rfi.fr, rubrique musique, ou sur votre plateforme d'écoute favorite. Vous restez avec nous dans une minute sur l'actualité africaine.
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0: RFI, il est 6h30 à Paris, 4h30 en temps universel. C'est le début d'une demi-heure d'actualité africaine avec Mathis Slimano. Bonjour Mathis.
4: Bonjour Marion Cazeneuve, bonjour à tous.
0: Et à la une, des étudiants désemparés dans l'est de la RDC.
4: Après l'annonce du gouvernement congolais de suspendre toutes les activités académiques dans les établissements publics de Goma et Bukavu, des zones contrôlées par la FCM23, reportage à suivre à Goma auprès d'étudiants. L'actualité en RDC, ce sont aussi ces essais cliniques encourageants contre Ebola. À Bunia, les chercheurs de l'OMS mènent en ce moment des recherches sur 2 traitements, on vous dit tout. Au Rwanda, l'ancien colonel Tom Biaba Gamba, ex-chef de la garde présidentielle du président Kagame, est décédé en prison. Il était détenu depuis 2014 et un procès symptomatique du bâillonnement des voix dissidentes, nous dira l'ONG Human Rights Watch. Le Rwanda, la RDC, mais aussi les Comores ou le Burundi. Au total, 7 pays africains sont concernés par l'annonce du premier ministre français en déplacement à Mayotte, Sébastien Lecornu, a annoncé le conditionnement de l'aide publique au développement à une meilleure collaboration contre l'immigration illégale. Et puis c'est le grand absent de la session extraordinaire de l'Assemblée nationale à Madagascar. Le texte sur l'accès à l'information publique n'est plus à l'ordre du jour. On vous explique en fin de journal. À la rentrée, ils trouveront donc leur université porte close. C'est l'indignation et l'inquiétude chez les étudiants d'une dizaine d'établissements publics de Goma et Bukavu, dans l'est de la RDC. Kinshasa a annoncé que les cours ne reprendront pas dans ces zones toujours contrôlées par la FCM23. Toutes les activités académiques sont suspendues jusqu'à nouvel ordre. Un coup de tonnerre pour les étudiants qu'ont rencontré nos correspondants avec Alexis Guilleux.
5: Parmi les grandes universités touchées par la suspension, l'UNIGOM, l'université de Goma. Sur le campus du lac, Laetitia et Hubert, étudiants, tous les deux sont encore abasourdis par cette annonce.
6: On est juste perdus, on ne sait pas, on est stressés, choqués. Donc nous avons besoin de l'éducation. Nous avons besoin d'achever aussi notre cursus, comme eux aussi, ils ont achevé et ils sont en train de nous diriger. C'est une preuve qu'ils ont aussi étudié.
7: Ça nous prive en tout cas de notre droit à l'éducation. Et quel est notre avenir? Parce qu'on ne sait pas quand est-ce que cette situation va prendre fin. Et nous avions toujours pensé que l'école et les milieux étudiantaires ont toujours été apolitiques.
5: Assis dans son studio du quartier Mabanga, Xavier, étudiant en dernière année de médecine à l'UNIGOM, plaide pour davantage de concertation.
8: Notre carrière ou cursus académique est déjà en danger. Et ce que toujours nous pouvons toujours demander, que les mesures soient levées et qu'il y ait déjà un consensus qui sera pris entre le gouvernement actuel, la position du Nord Kivu et celle de Kinshasa pour me trouver un accord. Nous sommes déjà, nos familles se posent beaucoup de questions. Nous irons où demain? Quel sera notre avenir?
5: Dans un communiqué, la FCM23 dit rejeter la décision de Kinshasa et appelle à la poursuite des activités académiques. Le mouvement assure qu'il prendra en charge les frais du personnel dont les salaires ont été suspendus par Kinshasa.
4: Et de son côté, le gouvernement propose aux étudiants concernés de poursuivre leur cursus dans des établissements situés en en dehors des zones de conflit. Quant aux écoliers, la rentrée scolaire est menacée dans les écoles publiques, faute d'un consensus entre le banc syndical et la ministre de l'Éducation nationale. Le syndicat des enseignants du Congo annonce boycotter la rentrée prévue mardi 1er septembre. Réunis en assemblée générale, ses membres exigent notamment le paiement des enseignants, un salaire de $500, une meilleure couverture santé ainsi qu'une retraite digne. Dans une déclaration lue par la secrétaire générale Cécile Tshiombo, la SIECO appelle les parents à garder leurs enfants à la maison et tient le gouvernement pour responsable de cette situation. RDC encore, sur le front de l'épidémie d'Ebola, les derniers chiffres du ministère de la Santé publique font état de plus de 5650 cas avec un taux de létalité de près de 50%. Mais c'est en Ituri que la situation est la plus critique. La province rassemble à elle seule plus de 3/4 des cas d'Ebola en RDC. C'est donc là que s'est rendue cette semaine une délégation composée de chercheurs de l'OMS et de la CEPI, la Coalition pour les innovations en matière de préparation aux épidémies. Objectif, Wely Diallo, faire le point sur les avancées en matière de traitement contre la maladie.
9: Actuellement, deux traitements sont en cours d'essai clinique à Bounia. L'un à base d'anticorps monoclonaux et d'antiviraux qui vise à soulager les patients malades et l'autre à visée préventive destinée plutôt aux cas contacts. Selon le docteur Vassi Morti, responsable de la recherche et du développement à l'OMS, les essais sont encourageants.
10: Je me suis rendu hier dans un centre de traitement à Bounia où se déroule le recrutement pour l'essai clinique. Ils ont déjà recruté un nombre assez important de participants. Je pense donc qu'il est possible que nous sachions d'ici quelques semaines ou quelques mois si ces traitements sont réellement efficaces. Ces essais cliniques sont à un stade assez avancé, ce qui donne un peu d'espoir à la population.
9: En parallèle des traitements de la maladie, les recherches sur le vaccin se poursuivent, comme l'explique Aurélia Guillen, directrice à la CEPI, une organisation spécialisée dans la réponse aux épidémies émergentes.
11: On a une première piste sur des technologies qui sont très rapides à produire et en parallèle, on a une autre piste où on évalue l'efficacité d'un vaccin sûr et efficace contre Ebola Zaïre, contre Ebola Bundibugyo.
9: Les deux spécialistes ont bon espoir de pouvoir commencer les tests d'un vaccin spécifique à la souche Bundibugyo dans la région début octobre.
4: Les dernières avancées contre le virus Ebola, explication signée Wely Diallo.
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4: Au Rwanda, l'ancien colonel Tom Byaba Gamba est décédé en prison. Annonce faite mardi par les proches de ce chef de la garde présidentielle, ex-chef de Paul Kagame. Tombé en disgrâce, il avait été arrêté en 2014, incarcéré depuis pour incitation au soulèvement. Un procès entaché d'irrégularité, pointe Lewis Mudge, responsable à l'ONG Human Rights Watch.
12: La mort de Tom Byaba Gamba en prison nous rappelle l'importance de son procès et les questions plus larges qu'il avait soulevées, l'état de droit et l'espace politique au Rwanda. Je dois ajouter, son affaire et aussi l'affaire de Frank Rusagara étaient devenues emblématiques de la manière dont le Rwanda traite les gens considérés comme les critiques, notamment les gens de ses propres institutions. Et pour la place accordée aux voix indépendantes au Rwanda et l'espace pour un système judiciaire indépendant.
4: Le directeur de recherche de Human Rights Watch en Afrique centrale, Lewis Mudge, avec Diarouga Aziz Baldé, jugé en même temps le beau-frère de Tom Byaba Gamba. Le général Frank Rusagara est lui décédé l'année dernière en détention. Le Rwanda, mais aussi la RDC, les Comores ou encore le Burundi. Au total, 7 pays africains sont concernés par l'annonce de Sébastien Lecornu. Le Premier ministre français en visite à Mayotte jusqu'à ce soir a fait savoir que la France allait conditionner l'aide au développement versée à ces pays à une meilleure collaboration dans la lutte contre l'immigration clandestine vers Mayotte. Une annonce qui s'inscrit dans une politique migratoire continue de la part de la France et qui n'a pas vraiment surpris Mathieu Paris, chargé de plaidoyer dette et aide publique au développement à l'ONG CCFD.
13: Ça ne nous surprend plus parce qu'on voit que ce qui était avant un tabou, c'est-à-dire que l'aide vienne servir, presque j'ai envie de dire, avant tout les intérêts français avant les intérêts internationaux et des pays bénéficiaires, ce n'est pas quelque chose de nouveau. C'est ce qu'on voit depuis près de 3 ans. Un conseil présidentiel en 2023 avait déjà entériné l'aide comme justement devenant de plus en plus transactionnelle, devenant du donnant-donnant. Ce qu'on voit, c'est une vraie instrumentalisation de l'aide. L'aide doit aller à la lutte contre l'immigration, l'aide doit aller servir les intérêts économiques français, ce qu'on appelle l'aide liée. Donc quand on va dire un pays, par exemple, si vous voulez bénéficier d'aide publique au développement, vous devez prendre des entreprises françaises pour réaliser ces projets-là. C'est une réponse, malheureusement, qui est politique à une attaque contre l'aide publique au développement, alors que encore la majorité des Français et des Françaises soutiennent cet outil.

0: société civile malgache qui y voit un outil pour renforcer la transparence et lutter contre la corruption. À l'issue des travaux de commission de la dernière session, les députés avaient pourtant promis de le réinscrire à l'ordre du jour de cette session extraordinaire. Un engagement resté lettre morte, alors même que des séances de travail avaient eu lieu entre-temps entre parlementaires, techniciens du ministère et société civile pour améliorer deux points sensibles du texte, l'encadrement des huis clos et l'accès aux informations de l'Assemblée nationale elle-même, comme nous l'explique Mamela Sour Amiarine Arrive, directeur exécutif de l'ONG Ilonser.
1: Nous sommes quelque peu étonnés de ne pas voir inscrite parmi l'ordre du jour de cette assemblée extraordinaire l'examen de ce projet de loi et nous n'en savons pas exactement les raisons, surtout que d'autres lois tout aussi importantes comme la loi contre la cybercriminalité ou la loi sur la communication numérique sont examinées en ce moment même.
0: Le travail engagé entre parlementaires et société civile avait posé les bases d'un texte consolidé. L'ONG Ilonser attend désormais un calendrier pour son examen en plénière. Aurélie Couman, Antananarive, RFI.
2: Et puis en Tanzanie, quelles conséquences après l'annonce de la démission du vice-président? Mardi, Emmanuel Chimbi a annoncé qu'il allait prendre sa retraite de la vie politique et du service public, et ce à compter du 4 septembre, en cause, selon le communiqué, un désir de changement anticipé de la part de la présidente tanzanienne. Son départ intervient seulement 10 mois après sa prise de fonction, suite à la réélection de Samia Suluhu Hassan à la tête du pays. Et cela pourrait raviver certaines revendications dans les rangs de l'opposition et de la société civile, d'après Nicodemus Mind, analyste politique à l'United States International University de Nairobi. Écoutez.
3: Le vice-président avait appelé les Tanzaniens à exiger des réformes constitutionnelles. Or, la demande de réforme constitutionnelle est une revendication de longue date de l'opposition. Outre cette demande de changement constitutionnel, il n'était pas satisfait de la façon dont le gouvernement a géré les événements du 29 octobre et toute la violence post-électorale. L'annonce de sa démission a donc engendré une discussion continue autour de ce qu'il s'est vraiment passé ce 29 octobre et si le gouvernement engagera ou non le processus de responsabilité pour faire la lumière sur ce qu'il s'est réellement produit. Ajoutez à cela les nombreuses demandes pour un changement constitutionnel et cette annonce de démission risque définitivement d'accroître les débats autour de ces deux sujets.
2: À propos accueilli par Victor Cariou, 7h42, 6h42 à Paris, excusez-moi, au moins 12 personnes qui décèdent et des dizaines d'autres blessées dans le nord-est de l'Algérie, région de Béjaïa, en proie à d'importants feux de forêt. Les flammes continuent de progresser, forçant plusieurs dizaines de personnes à évacuer vers la préfecture voisine de Djigel. C'est la fin de ce journal, Afrique Matin se poursuit.
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2: Dans les prochaines minutes, notre série d'été sur la science-fiction africaine nous emmènera au Cameroun, puis direction le Maroc, à la découverte du rap marocain qui trouve un public de plus en plus large à l'international. L'invité d'Afrique Matin est le député congolais de la majorité, Paul Gaspard Ngondankoy, auteur de la loi sur l'organisation d'un référendum en RDC. Il répondra aux questions de Patient Ligaudi. Enfin, le meilleur de Maman sur RFI. C'est à retrouver dans une dizaine de minutes. Mais tout de suite, c'est les sports. Ah bonjour Baptiste Leduc.
5: Bonjour Mathis, bonjour à tous.
2: Avec du basket ce matin et la suite des éliminatoires de la prochaine Coupe du Monde, ça se passe en Tunisie, au Sénégal.
5: Ça commencera dès midi en temps universel avec Guinée-Soudan du Sud dans un groupe E dominé par le Cameroun grâce à son premier tour presque parfait. Les Lions indomptables entameront cette deuxième partie des éliminatoires face au Nigeria à Rades avec toujours à leur tête le sélectionneur Alfred Aboya, l'ancien international camerounais et déterminé à mener son groupe au Mondial. On l'écoute.
6: Le niveau du basketball africain évolue chaque année, chaque tournoi, et nous sommes conscients de ce phénomène-là. Donc, on va approcher les matchs, on va aborder les matchs avec de la plus forte manière. Donc, être prêt physiquement, être prêt psychologiquement, et essayer d'aller chercher les victoires à chaque fois qu'on ira sur le terrain. À chaque tournoi, son histoire, sa réalité, et à chaque match pareil. Donc nous, on va approcher ce tournoi, on va approcher ces rencontres, une rencontre à la fois. Donc le Nigeria, c'est notre premier adversaire. On se prépare et on va essayer d'aller arracher cette victoire-là. Et puis par la suite, on continuera à se préparer pour les équipes qui viennent derrière.
5: Nigeria, Cameroun, ce sera à partir de 15h en temps universel.
2: Mais avant cela, la RDC va entamer sa mission remontée face à l'Angola, ça se passe à Dakar.
5: Les basketteurs congolais entament

0: ce deuxième tour avec le plus faible total de points. Ils devront donc réaliser un sans faute pour espérer se qualifier pour leur premier mondial face aux champions d'Afrique angolais. Le début de cette tâche s'annonce déjà difficile. Le nouveau sélectionneur des Léopards, Gaëtan Doué, a bien conscience du défi qui attend la RDC face à un adversaire aux qualités proches des siennes, estime-t-il.
1: C'est une équipe qui a des similitudes avec le Congo, avec des joueurs intérieurs de très haut niveau, des joueurs qui jouent en Euroleague, avec Kevin Kokila, avec Bruno Fernando. Voilà, beaucoup de joueurs de très bon niveau et une équipe assez solide. Et puis après, ils ont un meneur de jeu, Tilde Dundao, qui est la star du pays, qui est très petit de taille, très agile, qui va très vite, très agressif. Donc, c'est bien sûr des adversaires qui vont être compliqués.
0: Et pour Angola RDC, il faudra regarder donc du côté de Dakar à partir de 12h30 en temps universel.
2: Et on termine par du football féminin, Baptiste. Nouvelle journée de compétition à Ouagadougou pour le tournoi de qualification à la Ligue des Champions.
0: Et avant de parler des matchs du jour, le résultat de celui d'hier dans le groupe A, le Dynamic FC de Calavi et l'Asco de Kara se sont quittés sur un score de 0-0. Un point qui laisse les deux équipes en vie, mais les championnes du Bénin de Calavi doivent désormais patienter jusqu'au match entre l'Asco et l'USFA pour savoir si elle se qualifie en demi-finale de ce tournoi. Et puis ce jeudi, c'est la deuxième journée du groupe B qui se joue. Victoire obligatoire pour les Ivoiriennes de la SEC Mimosa à 15h TU face aux Edo Queens du Nigeria. Et puis à 18h, les Ghanéennes de l'Ampem Darkoa Ladies FC ont l'occasion d'entériner leur qualification au tour suivant en cas de succès contre l'AS de la garde nationale nigérienne.
2: Les sports, Baptiste Leduc.
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2: Et merci d'avoir choisi RFI pour vous accompagner en ce jeudi 27 août. Les principaux titres de l'actualité internationale. Les secours à pied d'œuvre au Népal et au Tibet après une coulée de boue et une crue dévastatrice. Elles ont été causées par l'effondrement d'un glacier. Des localités entières ont été rayées de la carte d'après des travailleurs humanitaires sur place. Côté népalais, on compte plus de 160 morts. 823 personnes, principalement des étrangers, sont portées disparues. Les médias d'État chinois, pour ce qui est du côté tibétain, parlent de 3 morts et de plus de 550 disparus. Des bilans qui sont encore provisoires vu l'ampleur de la catastrophe. L'Inde voisine dit avoir envoyé 10 tonnes d'aide alors que les États-Unis annoncent pour leur part une aide de $500 000. Les États-Unis, où Meta, la maison mère de Facebook et Instagram, annonce accepter de payer $17 milliards pour mettre fin à des poursuites judiciaires. Et l'entreprise de Mark Zuckerberg consent également à brider ses réseaux sociaux pour les adolescents. Meta poursuivi pour avoir provoqué une crise de santé mentale chez les adolescents américains. L'accord conclu hier est souvent comparé au règlement historique imposé en 1998 aux fabricants de cigarettes. Et puis la mesure concerne 7 pays africains, les Comores, la RDC, le Burundi et le Rwanda notamment. En déplacement à Mayotte hier, le Premier ministre français a annoncé son intention de conditionner l'aide au développement à la lutte contre l'immigration clandestine à destination du département français de l'océan Indien. Irresponsable et contraire aux objectifs premiers de l'aide au développement, réagissent ce matin sur notre antenne les ONG CCFD, Terre Solidaire et Solidarité Internationale. Réaction politique en pleine période préélectorale en France avant la présidentielle du printemps 2027. On en parle dans le journal de 7h de Paris, dans une grosse heure donc, et c'est à la une de notre appli pour téléphone RFI. On continue de découvrir ensemble la science-fiction du continent et ce matin direction le Cameroun avec le travail de Nathanael Idjob, considéré comme le père fondateur avec son studio Zebra Comics, des webtoons africains, sorte de bande dessinée en ligne. On y retrouve une constellation d'histoires et de genres, le tout infusé aux mythologies africaines avec des récits comme celui d'Anaki, son best-seller Richard Onanena.
4: The authorities have one excuse.
5: Derrière son bureau du quartier Biémassi, Patterson relie Anaki, une œuvre de Nathanael Idjob, pour la énième fois.
4: C'est surtout l'aventure de la jeune Anaki, qui est de la tribu des Balemba, tel qu'il a appelé son univers, qui les Balemba sont des humains au pouvoir surnaturel, qui sont doués par rapport au commun ordinaire des autres populations.
5: De l'avis de ce bédéiste, directeur du festival Mbois BD, Nathanael Idjob est la référence du genre au Cameroun et sur le continent.
4: Nathanael Idjob est le meilleur success story du milieu de la bande dessinée sur, j'ai envie de dire, la décennie en cours.
5: Anaki, publié en 2019, est le best-seller de Nathanael Idjob. L'œuvre a connu une percée spectaculaire, notamment au Nigeria voisin. Nathanaël Idiop.
6: C'est une œuvre qui a eu un impact important et qui a généré 16 millions de naira. Anaki a également mené avec succès 4 campagnes de crowdfunding aux États-Unis. C'est un exemple fort du potentiel commercial des créations africaines lorsqu'elles sont bien développées et bien distribuées.
5: Cet univers puise également dans son parcours personnel. Auteur, dessinateur, scénariste, entrepreneur et membre fondateur des Zebra Comics, il est aujourd'hui considéré par beaucoup comme l'un des créateurs de bandes dessinées les plus productifs d'Afrique. Nathanaël s'est lancé après un constat. Il voyait très peu de héros africains modernes capables de parler à la fois à sa génération et au reste du monde.
6: L'Afrique est souvent racontée à travers certains clichés comme la guerre, la pauvreté. Je voulais montrer que l'Afrique a une source d'idées, de puissance, de beauté, de conflits, de spiritualité, de technologie et de futur.
5: Avec 9 de ses amis, il a lancé en 2016 Zebra Comics, un studio de création, d'édition et de diffusion de webtoons basé à Douala, la capitale économique camerounaise. La boîte revendique une centaine d'ouvrages Zebra Comics Original, le plus grand catalogue de titres originaux créés par un même studio sur le continent. Richard Onanena, Yaoundé, RFI.
2: La science-fiction africaine, avant-dernier épisode de cette série qui est à retrouver sur le site ou l'appli de RFI. Et direction le Maroc à présent pour les coulisses de l'industrie musicale africaine. Le rap marocain réussit-il à s'exporter au-delà des frontières du royaume ? Le genre attire en tout cas de plus en plus d'auditeurs en France et pas uniquement chez la diaspora. Preuve en est, sa tête d'affiche vient d'annoncer une date à l'Accor Arena pour 2027, deuxième plus grande salle de concert de Paris. La suite, c'est Mathias Reynal qui nous raconte.
7: Pour comprendre comment le rap marocain a franchi les frontières du royaume, nous nous rendons chez l'un de ceux qui a accompagné El Grande Toto au moment où l'artiste a commencé à exporter sa musique. Karim Kaisoumi a été son manager.
8: Le rap actuellement, et c'est que maintenant que c'est devenu une industrie. Il y a de l'argent dans ce milieu. Ouais.
7: Il est aujourd'hui le directeur général de Tartare, une entreprise de promotion culturelle et d'événementiel. Mais c'est aussi un lieu de création qui accueille des artistes de tous bords. Une maison de 4 étages à Casablanca où l'on peut écrire ses textes, enregistrer sa musique et même tourner un clip.
8: Moi, je faisais le travail de manager, je faisais le travail de la personne qui ramenait des investissements, alors que c'est un travail à part entière, c'est un autre profil qui doit faire ça. Je faisais le travail d'un booker, mais actuellement, maintenant, les rappeurs ont besoin d'avoir toute une équipe, et les équipes, ils vivent de ça, et voilà, chacun le suit, l'accompagne, et maintenant, je peux dire qu'il y a de l'argent dans le rap. Là, on a notre petit bijou, c'est notre studio. Vas-y.
7: L'arrivée des plateformes de streaming dans les années 2010 a changé la donne, permettant au rap marocain d'être facilement écouté à l'étranger et de tirer des revenus via un circuit légal.
8: Il y a des structures qui accompagnent des artistes et qui sont derrière, qui sont dans l'ombre, mais qui font du bon travail. Ça permet d'avoir une bonne audience, ça permet aussi aux artistes d'être payés par rapport au son.
7: Ce qui a rendu le rap marocain aussi populaire, ce sont également les multiples collaborations avec des artistes étrangers. Comme lorsqu'en 2021, El Grande Toto s'invite sur un remix de Love No Entity du Nigérian Sike. El Grande Toto sur TV5 Monde évoquait aussi il y a quelques mois la professionnalisation de l'industrie musicale qui a aidé le rap marocain à conquérir d'autres territoires.
9: On a assez de quoi faire une musique internationale, on va dire. On a des beatmakers très forts, et des producteurs aussi qui sont très forts, des ingénieurs de son qui sont très forts.
7: Signe de l'intérêt international pour le rap marocain, l'année dernière, Warner Music, l'une des plus grandes maisons de disques au monde, a signé 3 artistes du royaume, Dizzy Drose, Snor et Cousin. Mathias Reynal, Casablanca, RFI.
2: À Casablanca, il est 5h54 et c'est bien Radio France Internationale que vous écoutez. En République démocratique du Congo, la proposition de loi organisant un référendum reste au cœur de la bataille politique sur l'avenir de la Constitution. Adoptée par le Parlement, le texte a été déclaré conforme par la Cour constitutionnelle. Malgré quelques réserves, le président Félix Tshisekedi a depuis demandé une nouvelle délibération. L'opposition redoute pour sa part une dangereuse remise en cause de la limitation des mandats présidentiels. Mais l'auteur de la proposition de loi défend, lui, un texte visant à encadrer l'exercice de la souveraineté populaire. Paul Gaspard Ngondankoy, invité d'Afrique Matin, répond à Patient Ligaudy.
10: Nous adoptons un cadre général qui prévoit les règles pour pouvoir consulter le peuple. Et le jour où il s'agira de consulter le peuple en matière de changement de constitution, ben c'est le même peuple souverain qui s'est prononcé en 2005 qui va se prononcer également en ce moment-là. Donc on ne peut pas être démocrate et refuser de prévoir une loi qui accorde la parole au peuple. C'est paradoxal.
11: Je ne pose pas la question au professeur de droit. Je demande votre position politique comme député de la majorité. Souhaitez-vous que Félix Tshisekedi puisse être candidat à la présidence après 2028?
10: En tout cas, le président de la République lui-même s'est déjà prononcé. Il a dit qu'il n'est pas demandeur d'un troisième mandat. Mais si le peuple lui demande, il ne dira pas non. Et donc, si en ce moment-là, nous attendrons, si le peuple lui demandera, et nous allons poser la question au chef de l'État s'il accepte.
11: Mais vous, Paul Gaspard Ngondakoy, êtes-vous favorable ou opposé à cette possibilité?
10: Mais écoutez, moi je suis député de la majorité. Le jour où le chef de l'État se prononcera clairement sur ça, à la demande de la population, je me rallierai.
2: Le député congolais Paul Gaspard Ngondakoy, invité d'Afrique Matin, un entretien à retrouver dans son intégralité à 5h50, temps universel. Et vous avez reconnu le générique, le meilleur de Maman sur RFI. Et vous nous parlez ce matin de ces hommes politiques qui écrivent des livres après avoir perdu le pouvoir.
12: Oui, il y a une espèce politique fascinante qui intrigue même les visiteurs venus de planètes lointaines. C'est l'ancien dirigeant politique écrivain. C'est une créature très particulière. Hein. Quand il est au pouvoir, il ne parle pas beaucoup. Il signe, il promet, il inaugure, il visite, il coupe des rubans. Et parfois même, il coupe Internet ou l'électricité. Mais dès qu'il perd le pouvoir, miracle, il écrit. Et pas un petit SMS, hein? Non, un livre, un gros livre avec couverture rigide, photo sérieuse, regard vers l'horizon bleu. L'horizon bleu du pays qu'il a lui-même envoyé dans le gouffre, ou comme on dit au Gondwana, le pays qu'il a envoyé en brousse. Et le titre du livre est toujours magnifique, hein? « Ma vision pour un pays nouveau ». Alors que le pays ancien, là, bah c'est lui qui vient de le casser. Les déclinaisons du titre sont infinies. Un souffle nouveau pour la nation. Construire le pays nouveau. L'avenir d'une nation, etc., etc., jusqu'à fatiguer. Ce qui est fascinant, c'est que dans ces livres-là, bah les anciens dirigeants écrivains deviennent tous visionnaires. Quand ils étaient au pouvoir, ils ne savaient pas et ne voyaient pas quoi faire. Mais dès qu'ils quittent le pouvoir, ils voient tout, ils savent tout. Ils savent comment lutter contre la corruption, comment relancer l'économie, comment renforcer les institutions, tout ça, ils ne le savent qu'aujourd'hui, mais ils ne le savaient pas quand ils étaient en train de le faire mal et qu'on leur disait qu'ils le faisaient mal. C'est comme un conducteur qui fait un accident, détruit sa voiture, puis écrit un livre « Comment conduire en toute sécurité ?» Tu lis son livre, il est excellent, mais tu regardes sa voiture, elle est complètement détruite. C'est là que tu te poses la question, mais mon ami, pourquoi tu n'as pas lu ton propre livre avant d'arriver au pouvoir? Dans leur livre, ils sont toujours courageux. Ils disent « Je sais, j'aurais dû prendre des décisions difficiles ». Ce qui est encore plus incroyable avec les hommes politiques écrivains, c'est leur mémoire sélective. Des gens qui n'ont jamais réussi à écrire une bonne politique publique gagnent même des prix littéraires avec ces livres écrits après avoir quitté le pouvoir ou après quelques jours en prison. Dans ces livres, il n'y a jamais le chapitre « Comment j'ai ruiné le système de santé en 6 mois ». À la place, tu as le chapitre « Les défis hérités du passé ». Mais mon ami, le passé là, c'est toi. Et il n'y a pas très longtemps, hein. Dans certains cas, comme avec notre leader bien-aimé, son excellent président fondateur, qui a gouverné tellement longtemps, eh ben le passé, c'est lui-même. C'est-à-dire que le problème du pays, c'était lui avant lui. Désormais, pour être candidat à une élection, un homme politique devra d'abord écrire son livre. Comment je vais gérer le pays? Comme ça, au moins, quand il échouera, il ne pourra pas dire qu'il ne savait pas. Ah, mais il existe déjà ce livre. C'est son programme politique. Oui, celui qu'il a oublié une fois élu. À lundi.
2: À lundi. Merci beaucoup, Maman. Et merci à vous de rester fidèles à Radio France Internationale. 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Il est bientôt 7h à Paris, 5h en temps universel. La matinale arrive avec un nouveau journal international.

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5: Il est 5h en temps universel, 7h ici à Paris.
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5: Merci à tous d'être avec nous pour le début de ces 3h d'information internationale. RFI en apesanteur ce jeudi à bord de la Station Spatiale Internationale puisque l'astronaute française Sophie Adnot sera notre invitée exceptionnelle dans un peu plus d'une heure. Pour l'instant, le journal. Bonjour Arthur Ponchelet.
7: Et bonjour à tous.
5: Et à la une, cette crue spectaculaire à la frontière entre le Népal et la Chine.
7: Un glacier s'est effondré, emportant sur son passage une avalanche de boue et de débris. Il y a au moins 165 morts et plus de 1300 disparus. On appelle notre correspondant régional dans un instant. Meta sort le carnet de chèques pour s'éviter un procès historique. La maison mère de Facebook et Instagram, accusée de dégrader sciemment la santé mentale des adolescents, va verser 18 milliards de dollars à de nombreux États américains pour mettre fin aux poursuites. Mais on l'entendra, c'est loin d'être la fin des démêlés judiciaires de la multinationale. La une, c'est aussi le gouvernement camerounais, pressé par la société civile d'accélérer la lutte contre les féminicides. La militarisation sans précédent de la lutte contre l'immigration clandestine à Mayotte, annoncée hier par Sébastien Lecornu et qui divise la classe politique française. Et puis Nick Cave, Lorde, The Cure, défilé d'artistes tout le week-end au parc de Saint-Cloud près de Paris. Le festival Rock en scène a ouvert ses portes hier.
5: Des rues transformées en torrents de boue et des villages entiers rayés de la carte.
7: La vallée de la rivière Trichouli, à la frontière entre le Népal et la Chine, a donc été frappée par une impressionnante inondation. Une avalanche d'eau, de glace et de débris causée par l'effondrement d'un glacier. Le bilan est à l'image des terribles images. Au moins 165 morts et plus de 1300 disparus dans cette région très touristique. Bonjour Emmanuel Derville.
8: Bonjour.
7: Vous êtes notre correspondant régional en ligne avec nous de New Delhi. Les secours s'affairent pour retrouver des survivants. Emmanuel, quelle est la situation ce matin?
8: Ah oui, l'armée népalaise a mobilisé 2000 soldats et le balai des hélicoptères a repris ce matin pour atteindre les zones qui sont coupées du monde. La coulée d'hier, vous l'avez dit, a été très impressionnante, hein, balayant tout sur son passage. Des routes, des ponts, des quartiers entiers ont été noyés sous des mètres de boue, notamment donc à Trichouli dans le nord. Mais la région la plus touchée est celle de Rasuva, près de la frontière chinoise. L'Inde, les États-Unis, l'Union européenne et la Chine ont promis de l'aide humanitaire. New Delhi en a envoyé 10 tonnes hier soir.
7: Et cette catastrophe, Emmanuel, est loin d'être un cas isolé, puisque ces derniers mois, il y a eu plusieurs crues et des glissements de terrain dans des régions voisines de l'Himalaya.
8: Oui, ça a été le cas au Pakistan, dans la région du Gilgit-Baltistan, dans l'ouest de l'Himalaya. L'État indien de l'Himachal Pradesh, qui se trouve dans la même zone, a aussi été victime de ces phénomènes qui ont fait 200 morts en deux mois. Et dans l'Assam, une région de l'Est indien, des inondations ont fait une centaine de victimes depuis 5 semaines. Alors, toutes ces zones ont un point commun. Elles sont traversées par des cours d'eau qui prennent leur source dans l'Himalaya, qu'on appelle d'ailleurs le château d'eau de l'Asie. Et le problème, c'est que le changement climatique a tendance à accélérer la fonte des glaciers. Ils ont perdu dans l'Himalaya et l'Hindou Kush voisin 12% de leur superficie entre 1990 et 2020. combiné à la mousson, tout ça augmente l'érosion, le débit des rivières ou les lacs glaciaires. Et du coup, depuis 20 ans, les inondations semblent plus fréquentes et plus meurtrières.
7: Emmanuel Derville, correspondant régional de RFI en direct de New Delhi. Et face à l'ampleur de la catastrophe, la Fédération internationale des sociétés de la Croix-Rouge et du Croissant-Rouge annonce débloquer 1 million d'euros pour les équipes de sauvetage. Les États-Unis promettent, eux, 500 000 dollars d'aide. Dans l'actualité également, c'est une procédure que beaucoup comparent au grand procès contre les cigarettiers dans les années 90. Mais cette fois, c'est un géant de la tech qui est visé. Le groupe Meta a donc soldé à l'amiable son procès tentaculaire en Californie. La maison mère de Facebook et Meta, accusée d'avoir rendu les adolescents addicts aux réseaux sociaux, elle va verser près de 18 milliards de dollars à plusieurs États américains en l'échange de l'abandon des poursuites. Meta s'engage aussi à mettre en place certaines restrictions pour les jeunes américains. 2 heures de réseaux sociaux par jour pour les 13-17 ans, des vidéos bloquées la nuit et l'interdiction des filtres qui imitent la chirurgie esthétique. La multinationale échappe donc à une sanction colossale dans cette affaire, mais elle n'en est ni à son premier ni à son dernier procès, Antoine Camara.
9: En effet, au Nouveau-Mexique, Meta a aussi écopé d'une amende de plus de 900 millions de dollars pour avoir enfreint plusieurs milliers de fois la loi de l'État sur la protection des consommateurs. En mars, Meta et Google ont été condamnés à verser 6 millions de dollars de dommages et intérêts à une jeune femme devenue dépendante aux applications Instagram et YouTube lorsqu'elle était mineure. Et de nombreuses procédures initiées par de jeunes utilisateurs sont actuellement en cours aux États-Unis. Les plaignants reprochent à Meta d'avoir entraîné chez eux une addiction aux réseaux sociaux et d'avoir accentué des troubles psychologiques et du comportement. Mais l'entreprise de Mark Zuckerberg n'est pas la seule multinationale concernée dans ce genre d'affaires. Cette semaine, au Brésil, l'entreprise chinoise ByteDance, propriétaire du réseau social TikTok, a également été condamnée à verser près de 30 millions de dollars pour des irrégularités dans le traitement des données d'enfants et d'adolescents. Et pour les mêmes raisons, il y a 5 jours, le réseau social a aussi dû payer 400 millions de dollars dans son procès aux États-Unis.
7: Antoine Camara, un navire touché par un projectile inconnu dans le détroit d'Ormuz. C'est l'agence maritime britannique qui l'annonce, alors que le détroit est toujours en grande partie bloqué. Malgré tout, les discussions avancent entre l'Iran et Oman pour l'ouverture d'un couloir temporaire de navigation. Le Premier ministre du Qatar est lui attendu à Téhéran aujourd'hui. Abdullah Öcalan devrait jouer un rôle actif dans le désarmement des combattants du PKK. C'est en tout cas l'appel d'un député turc. Le chef du Parti des travailleurs du Kurdistan est emprisonné depuis plus de 25 ans près d'Istanbul. Le mois dernier, le Parlement turc ouvrait la voie à la réintégration des combattants kurdes. Une commission doit encore en finaliser les détails. Les forces kurdes de Syrie, elles, ont annoncé cette semaine leur dissolution. Le leader des forces démocratiques syriennes a conclu un accord avec le président Ahmed al-Shara, accord décrit comme historique par les autorités kurdes, syriennes et l'envoyé spécial américain. Mais sur le terrain, Oriane Verdier, la population kurde, elle, est toujours dans l'incertitude.
10: Les annonces se succèdent sans que la population ne soit intégrée aux discussions, résume Alva Ali du centre AISMA pour la paix et les droits humains.
11: Les chefs kurdes discutent avec le gouvernement de Damas, mais ils ne représentent pas tous les Kurdes. Les gens n'ont pas confiance dans les autorités syriennes. Parmi elles se trouvent d'anciens groupes terroristes. Certains ont commis des violences contre les Kurdes. C'est une bonne chose que le dialogue ait remplacé la guerre, mais nous savons que les promesses ne suffisent pas. Nous l'avons expérimenté sous le régime de Bachar al-Assad.
10: L'une des promesses de Damas était de permettre le retour des dizaines de milliers de familles kurdes ayant fui leur foyer. Ces retours n'ont pas eu lieu, faute de garanties de sécurité. Peu importe la position de chacun concernant l'intégration des zones kurdes au reste de la Syrie, tout le monde partage la même peur, affirme Nishima Naji Mourad. La journaliste habite dans la ville à majorité kurde de Kobané.
12: C'est comme si vous marchiez dans le noir. Vous ne savez pas sur quoi vous pourriez marcher et vers où vous vous dirigez. Ça fait peur. Surtout après les violences qu'ont subies les populations druzes et alaouites. Le futur est très incertain avec tous ces affrontements entre Syriens.
10: En attendant, les prix des biens de première nécessité ont doublé cette année suite à l'intégration des zones kurdes au reste du pays.
7: Oriane Verdier.
5: 5h08 en temps universel, c'est un fléau qui ne connaît ni frontières ni classe sociale.
7: Les féminicides font chaque jour des victimes partout dans le monde. Et si on en parle ce matin, c'est que les organisations féministes au Cameroun s'inquiètent d'une hausse des cas. 60 depuis le début de l'année selon les autorités, 80 selon la société civile, pour qui il est urgent d'agir. Le ministère de la Promotion de la Femme et de la Famille promet le dépôt d'une loi dès la prochaine session parlementaire. Richard Onanena.
13: Ces derniers jours, les réunions s'enchaînent au ministère de la Promotion de la Femme et de la Famille, confie Elie Bernanguélé au cadre de ce ministère. Les dénonciations s'empilent sur les bureaux. Problème, certaines victimes de violences hésitent à poursuivre leur bourreau.
14: Il y en a même qui dénoncent ces violences à notre niveau, mais ne souhaitent pas que les auteurs, qui sont parfois des époux ou des concubins, soient informés qu'elles sont venues dans nos services. Et le plus souvent, le malheur arrive parce qu'on a dénoncé et puis on renonce à la poursuite de l'auteur des actes de violence qu'on subit.
13: Si les femmes hésitent à dénoncer leurs agresseurs, c'est peut-être parce que la loi est trop laxiste à leur égard. Yvonne Akoa préside la CAFEJ, l'association camerounaise des femmes juristes, qui plaident pour une loi spécifique sur les violences basées sur le genre.
15: Cette loi devrait définir les violences basées sur le genre, les incriminer, les sanctionner, mais également les prévenir avec la possibilité de saisir le juge pour des ordonnances d'éloignement.
13: Le député Cabral Ibi, qui dénonce un ensauvagement de la société, milite pour une loi à caractère dissuasif.
16: Ce qui est en train de se passer au Cameroun, c'est de la sauvagerie pure et simple. C'est inacceptable. Je demande qu'il y ait une aggravation du dispositif répressif qui existe pour que ce dernier devienne dissuasif dès l'énoncé.
13: De son côté, la ministre de la Femme et de la Famille, Catherine Abena-Ondoa, a exprimé l'espoir d'un examen d'une proposition de loi lors de la session de novembre. Richard Onanena, Yaoundé, RFI.
7: Le gouvernement congolais suspend les cours et les inscriptions dans 11 universités de Goma et Bukavu. Le nord et sud Kivu, dont de larges zones sous son contrôle de l'AFCM-23. Le ministère de l'Enseignement supérieur annonce une prise en charge des étudiants en dehors des zones de conflit. La République démocratique du Congo, mais aussi le Rwanda, les Comores et 4 autres pays africains sommés par la France d'en faire plus dans la lutte contre les passeurs. Le Premier ministre français Sébastien Lecornu, en visite à Mayotte, a annoncé conditionner l'aide publique au développement à une collaboration accrue contre l'immigration clandestine. Une mesure qui suscite la colère de nombreuses ONG humanitaires et qui est aussi loin de faire l'unanimité dans la classe politique française, Victorien Villaume.
17: À l'approche de la présidentielle, le sujet de l'immigration clandestine à Mayotte, qui cristallise la colère des Mahorais, revient dans le débat politique. La semaine dernière, le candidat Édouard Philippe proposait de stopper net l'enregistrement des demandes d'asile. Ce mercredi, le Premier ministre propose lui de conditionner l'aide au développement à plusieurs critères. Lutte contre les passeurs, délivrance de laissez-passer consulaires et retour des étrangers en situation irrégulière. Sébastien Lecornu reprend les thématiques de l'extrême droite, dénonce chez les Insoumis le député Thomas Porte.
18: Le chantage à l'aide publique au développement est absolument inacceptable et encore une fois, vous pouvez faire tous les chantages du monde que vous voulez, quand vous avez des gens qui aujourd'hui fuient parce qu'ils fuient la misère, ils fuient la faim, ils fuient les guerres, ils fuient les crises climatiques qui vont s'accélérer, tout cela ne fonctionne pas. C'est une politique d'accueil qu'il faut avoir, c'est une politique de diplomatie.
17: À l'extrême droite, on critique aussi la mesure, mais surtout pour dire qu'elle ne va pas assez loin. L'eurodéputé Reconquête, Sarah Knafo.
19: Il n'est plus l'heure de conditionner l'aide publique au développement, mais de la supprimer. C'est l'argent de notre peuple, c'est l'argent des Français et il en manque suffisamment.
17: Sébastien Lecornu, de son côté, défend son idée de conditionnement. Il est normal, explique-t-il, de donner plus à un pays qui se donne du mal pour répondre à nos attentes en matière migratoire.
7: Sébastien Lecornu qui achève cet après-midi sa visite à Mayotte. Après l'immigration, il doit aujourd'hui être plus largement question de la reconstruction un an et demi après le passage du cyclone Chido. La politique en France est à 7 mois de la présidentielle. Un premier débat pour 7 candidats organisé aujourd'hui par le MEDEF, principal représentant du patron. Ils auront 2h30 pour présenter leurs projets respectifs pour l'économie devant des centaines de chefs d'entreprise réunis à Porte d'Auteuil à Paris. À quelques kilomètres de là, ce sont les artistes qui s'expriment. C'est le dernier grand festival de l'été en France. Rock en Seine a ouvert ses portes dans le parc de Saint-Cloud. Des milliers de personnes ont applaudi hier soir Mickey, Tyler the Creator ou encore Somber. Et dans la foule, il y avait aussi Savannah Ruilan et son micro RFI.
20: Après une édition 2025 marquée par les polémiques autour du groupe irlandais NICAP et de ses positions pro-palestiniennes, le festival maintient sa ligne et sa programmation diverse et engagée. Mathieu Ducot, directeur de Rock en Seine.
21: Ce qu'on cherche surtout, c'est à donner aux artistes de pouvoir performer, de pouvoir s'exprimer dans leur diversité encore une fois, avec des prises de parole parfois et des prises de position qui sont plus affirmées, parfois plus radicales entre guillemets. Il faut garantir effectivement la liberté de programmation et d'expression des artistes dans leur grande diversité.
20: Une liberté de programmer des artistes engagés comme le duo Compromat attendu ce soir ou le groupe Wet Leg prévu pour vendredi. Mais on retiendra aussi la diversité des styles et des concerts de pop, R&B, soul, électro, métal et punk qui vont s'y succéder.
21: Un peu plus de métal, de hardcore, de punk. Voilà, on va sauter beaucoup dans la foule, je crois. Du hip-hop, très léché de la part de Tyler The Creator. Et ça, c'est aussi plaisant parce qu'on a envie de donner de la place à ces esthétiques sur le festival.
20: Et pour la suite, Nick Cave, The Black Keys et le concert particulièrement attendu de The Cure sont également au menu.
7: Savannah Ruellan, et c'est dommage, non, on ne pourra pas y être, Clotilde, mais le programme de ce soir est assez alléchant avec la chanteuse néo-zélandaise Lord et l'américain Joe.
5: Merci beaucoup Arthur Ponchelet.
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5: 5h14 en temps universel. Les images sont impressionnantes. Une énorme vague de boue et de débris qui déferle dans les vallées du Népal et du Tibet. Plus de 1300 personnes sont toujours portées disparues au lendemain de cette gigantesque coulée de boue. RFI a pu joindre un habitant dans l'une des régions les plus touchées.
2: Ma famille est sauve, mais ma femme a perdu sa tante et sa cousine. Certains de mes cousins ont perdu leur maison. Il faudra prendre en charge les vivants, leur donner des vivres. De nombreuses personnes ont fui vers les hauteurs et se trouvent désormais à la rue. Il faut aussi leur porter assistance. Ils sont très pauvres.
5: Témoignage à écouter dans le journal de 7h, temps universel. Dans RFI Matin, on va aussi revenir sur cette proposition de loi, sur l'organisation du référendum en RDC. L'opposition estime qu'elle pourrait, in fine, permettre au gouvernement de modifier la limitation des mandats présidentiels. Le député à l'origine de cette loi s'en défend, Paul Gaspard Ngondongkoy, qui sera notre invité dans une demi-heure. Et puis, elle observe la beauté et la fragilité de la planète Terre depuis l'espace. L'astronaute française Sophie Adnaud à bord de la Station Spatiale Internationale depuis 6 mois. Eh bien, elle sera notre invitée exceptionnelle dans un peu plus d'une heure pour faire un premier bilan de sa mission et puis pour témoigner aussi de ce qu'elle perçoit, elle, du changement climatique à 400 km au-dessus de nos têtes.
3: L'exemple le plus flagrant, c'est la mer d'Aral, où en fait on la voit mais rapetisser vraiment rapidement. J'ai vu aussi, et là je me souviens la première fois que j'ai vu ça, ça m'a étonnée, vraiment surprise. Je pensais pas pouvoir voir ça depuis là-haut, mais des îles inondées, des îles où on voyait juste qu'il y avait une petite couche d'eau au-dessus, dans des atolls, hein, et en fait on se rendait compte que ben, juste en dessous il y avait une île probablement il y a quelques années. Donc oui, les conséquences du changement climatique, on les voit très très clairement depuis là-haut.
5: Voilà, l'astronaute Sophie Adnaud, notre invitée, donc vers 6h20 temps universel, 8h20 heure de Paris. Aussi sont passionnés par l'espace, mais ce ne sont pas des professionnels. On rencontre cette semaine des astronomes amateurs. Et on va prendre le large aujourd'hui avec ceux qui se forment à la navigation astronomique, c'est-à-dire que sans GPS, eh bien, ils déterminent leur position en mer uniquement grâce aux astres. Méthode à l'ancienne, mais qui peut s'avérer très utile quand l'électronique ne répond plus. Reportage de Baptiste Coulon au large de Belle-Île-en-Mer, dans l'ouest de la France.
22: Nous embarquons à bord du Whirlwind, un voilier de 20 mètres de long. À son bord, Philippe Post, formateur à la navigation astronomique.
23: Et tu vises l'horizon dans un endroit bien dégagé, bien clair.
22: En plein cours d'initiation au sextant.
23: C'est un instrument de mesure optique qui mesure des angles entre un astre, le soleil en l'occurrence, et l'horizon.
24: Donc pour ce faire, je dois mettre les filtres pour protéger mon œil.
22: Prise en main et démonstration assurée par Margot, navigatrice amatrice et l'une des 4 stagiaires à bord.
24: Je lève le sextant vers le soleil et je tourne ce cadran qui s'appelle un limbe en ramenant l'image du soleil sur l'horizon.
22: L'angle est ainsi déterminé à une heure exacte retenue à la seconde près.
23: Donc maintenant, on va faire les calculs.
22: Car c'est la deuxième étape, transformer les relevés en longitude et latitude. Cela passe par une série d'additions et de soustractions.
23: Voilà, donc tu effectues l'opération 28 plus 19.
22: Comme une recette de cuisine qu'il faut suivre à la lettre grâce à 2 ouvrages, explique Philippe Post.
23: Un ouvrage qui donne la position des astres pour chaque heure, chaque seconde de l'année, ça s'appelle les éphémérides. Et puis il y a un deuxième livre qui va aider à résoudre les calculs de trigonométrie où avec quelques paramètres de départ, on obtient les résultats.
22: Le résultat obtenu, c'est ce qu'on appelle une droite de hauteur. Le voilier est quelque part sur ce tracé. Pour savoir où exactement, il faudrait tout recommencer depuis le début, quelques heures plus tard.
23: Il faudrait faire une deuxième visée qui viendrait croiser cette première droite de hauteur. Et à l'intersection des deux, on pourrait avoir notre position finale.
25: Ils sont en train de mettre l'ancre là. C'est bien les gars.
22: L'apparition du GPS qui vous localise en quelques secondes a relégué la pratique dans les livres d'histoire. Mais cette technologie n'est pas infaillible, rappelle Margot, d'où l'utilité de se former.
24: Pour moi, c'est une notion d'être autonome en cas d'un grand problème d'électronique dans le bateau. Parce que si votre GPS tombe en panne, vos instruments grillent, si vous n'avez aucun moyen de mesurer où vous êtes à la merci de vous échouer sur un rocher que vous ne savez pas, parce que vous ne pensez pas être dans cet endroit-là.
22: Le sextant et la navigation astronomique retrouvent aussi un intérêt stratégique dans le monde version 2026. Laurent Nieuwjaer est le capitaine du voilier.
0: Dans la marine française, marine américaine, un peu toutes les marines du monde, ils avaient abandonné le positionnement au sextant. Et en fait, avec toutes les guerres informatiques, demain, on peut se faire brouiller tous les signaux GPS. Et du coup, c'est remis sur les passerelles des bateaux. Et le fait de pouvoir se repositionner de façon empirique, manuelle, ça permet une sécurité dans la navigation.
22: Au-delà de l'aspect utile, ajoute Margot, il y a aussi le plaisir, celui de naviguer de façon intuitive dans les pas des grands explorateurs.
24: Les sextants, pour moi, c'est l'outil des marins du 18e siècle et je trouvais ça très romantique de me sentir à ma petite échelle dans la même lignée que les grands navigants qui ont traversé les océans, avec surtout le sextant comme étant la clé de la réussite de leur navigation.
1: Vous vous rendez compte, c'est extraordinaire. On arrive à une précision de l'ordre de 2 à 3 km en ayant mesuré le soleil qui est à 150 millions de kilomètres.
22: Placer sa route entre les mains du ciel, complète Philippe Poste, permet aussi d'y être plus sensible.
1: On regarde le ciel avec un autre regard, en comprenant la position des astres les uns par rapport aux autres, comment la Terre tourne au milieu de tous ces astres dont certains bougent, d'autres pas. C'est l'astronomie, si vous voulez, du côté pratique.
22: En 25 ans de formation, Philippe Poste a vu passer peu de jeunes marins et le regrette. Il se console en se disant que cette passion se découvre peut-être avec l'âge.
5: Et vous pouvez retrouver ce reportage de Baptiste Coulon sur notre site internet rfi.fr. Demain, dernier épisode de cette série, on sera avec un collectionneur d'art amoureux de la conquête lunaire. Et puis je vous rappelle encore une fois notre invité vers 6h20 en universel, Sophie Adnaud, l'astronaute française qui est en mission actuellement à bord de la Station Spatiale Internationale. En mer, justement, l'état préoccupant des récifs coralliens menacés par le changement climatique. 20% des coraux sont déjà morts, selon l'ONG WWF. Dans ce contexte, des assurances privées proposent désormais de couvrir les coraux. C'est la question d'environnement du jour, hein, Thaïs Moreau. En quoi ça consiste concrètement, ces assurances ?
4: Eh bien, ces assurances servent à couvrir le montant que coûtent les interventions pour réparer les coraux. On les appelle les assurances paramétriques. Le principe est simple. Lorsqu'un ouragan passe et dégrade une barrière de corail, pas besoin de constat, il suffit que la vitesse des vents atteigne un certain seuil pour débloquer immédiatement des fonds. L'argent permet alors de mobiliser des équipes de plongeurs sur place pour aller stabiliser dans l'eau les fragments de coraux abîmés.
5: Est-ce que vous avez un exemple pour mieux comprendre ? Peut-être.
4: Oui, Marfund, par exemple, un fonds privé qui protège des récifs du Mexique au Honduras, collabore avec l'assurance AXA Climat. En 2022, après le passage de l'ouragan Lisa au Belize, 175 000 dollars ont été débloqués. Maria José González, directrice de Marfund.
8: C'est la première fois que l'assurance a été déclenchée et ça a marché. On a reçu le paiement 2 semaines plus tard et les fonds ont été distribués pour permettre aux équipes sur place d'intervenir dans l'eau. En effet, on observe de plus en plus d'ouragans et leur intensité augmente également. Les pays ne sont pas préparés à ça. Il n'y a souvent que 4 plongeurs dans leurs équipes d'intervention. Donc en étant prêts avec plus de moyens, en fait on déclenche ce processus de restauration des coraux plus rapidement.
4: Grâce à cette intervention, l'ONG a stabilisé 200 fragments de coraux.
5: Mais ça veut dire, Thaïs, qu'on peut restaurer un récif corallien en envoyant des équipes de plongeurs ?
4: Pas tout à fait. Pour Laetitia Edouin, directrice de recherche au CNRS et spécialiste de l'écologie des récifs coralliens, ces initiatives permettent surtout aux compagnies d'assurance d'afficher une conscience écologique.
9: On ne sait pas restaurer un récif corallien qui est décimé. Parce qu'en fait, pour recréer un récif corallien, il faut savoir qu'il lui faut quasi 5 à 7 ans, enfin minimum, pour revenir à l'état d'où il était au départ. 200 fragments, ça permet pas de recréer des processus à l'échelle vraiment d'un écosystème. C'est une goutte d'eau.
4: Pour la biologiste, le danger principal, c'est bien le réchauffement des océans dû au changement climatique et qui entraîne le blanchissement des coraux.
9: Un ouragan, il va jamais détruire toutes les côtes parce qu'il souffle dans une direction. Un réchauffement climatique, ben là, ça va touché plein d'îles. Ce qui se passe après les cyclones, la récupération du récif, elle est plus facile. Parce que comme il y a des zones où il te reste forcément des coraux vivants, bah du coup, tu as une récupération qui se fait naturellement. Après un épisode de blanchissement corallien, tu as beaucoup de colonies mortes, ça te fait un récif où en fait, l'état de santé il devient de moins en moins bon et du coup, qui est plus difficile à repartir.
5: Donc, est-ce qu'on pourrait imaginer des assurances peut-être contre le blanchissement des coraux ?
4: Difficile, estime Maria José González de Marfund. Les ouragans sont des épisodes aléatoires, contrairement au blanchissement corallien qui, lui, touche de plus en plus de récifs. Souscrire une assurance spécifiquement contre le réchauffement des eaux coûterait donc beaucoup trop cher à l'ONG. Il faut limiter le réchauffement climatique pour sauver les coraux.
5: Question d'environnement avec Thaïs Moreau. Le Premier ministre français termine ce jeudi son déplacement à Mayotte. Sébastien Lecornu qui a notamment annoncé hier vouloir conditionner l'aide publique au développement pour les Comores et pour plusieurs pays africains à une meilleure collaboration dans la lutte contre l'immigration clandestine vers Mayotte. Ça concerne notamment la Somalie, le Rwanda, la République démocratique du Congo. Puisqu'en raison des conflits sur le continent africain, et bien depuis plusieurs années, des migrants venus de la région des Grands Lacs et de Somalie, en particulier des Congolais de RDC, affluent en nombre vers le département français d'outre-mer. Ils demandent l'asile. Sauf qu'une fois arrivés sur place, les infrastructures ne sont pas adaptées. La plupart vivent dans l'extrême précarité, notamment dans ce camp établi à Tsunzu, au sud de la capitale Mamoudzou. C'est un grand reportage de Lisa Morisseau, rediffusé en intégralité tout à l'heure sur notre antenne.
10: Sur plusieurs centaines de mètres, les abris de fortune se succèdent. C'est l'océan à l'extrémité du camp qui empêche son extension. Faute de place, les derniers arrivés sont contraints de s'installer dans la mangrove. Germain, qui a fui Uvira en RDC, y construit une habitation en bambou, à même le sable.
11: Je suis en train de construire une maisonnette ici, juste pour habiter un peu.
12: Vous n'avez pas peur avec la mer juste à côté
11: Même si on a peur, qu'est-ce qu'on peut faire? Parce qu'il n'y a pas d'autre moyen à faire.
12: Chaque mètre du camp est utilisé, il n'y a pas d'espace vide.
11: Oui, il n'y a pas d'espace vide parce qu'il y a beaucoup de gens qui viennent ici. Oui, et il y en a certains qui dorment dehors parce qu'ils n'ont nulle part pour aller.
10: À quelques mètres, Regan, congolais, remblait avec du sable et du gravier l'entrée de son abri en structure en bambou recouvert d'une bâche.
14: J'entretiens chez moi pour empêcher la boue de rentrer. Nous en avons eu beaucoup dans le camp. Et quand le niveau de l'océan monte, la boue se déverse à l'intérieur.
10: Claudine est venue de Goma, blessée à la cuisse après des tirs de balles en RDC.
15: Je dors ici par terre. Quand l'océan monte le dimanche, on a failli mourir. L'océan a monté, l'eau est traversée comme ça. Je suis enceinte de 2 mois. Je manque à manger. Je n'ai pas aucune aide. Je ne sais pas comment faire.
5: Mayotte, confetti français hostile pour exilés congolais. Rediffusion de ce grand reportage de Lisa Morisseau à écouter dès 11h10 en temps universel. En attendant, on retourne dans l'espace, tiens, avec le chanteur français Le Scope et son titre Comète. C'est dans la playlist RFI en ce moment.

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5: Et c'est l'heure de l'actualité africaine. Bonjour Vincent Dublange.
6: Bonjour Clotilde, bonjour tout le monde.
5: Un bonus-malus pour valider l'aide au développement. Le Premier ministre français est en visite à Mayotte.
6: Le département français de l'océan Indien où arrivent de nombreux exilés africains. L'aide au développement sera désormais conditionnée à une meilleure collaboration dans la lutte contre les passeurs notamment. Cela concerne les Comores, le Burundi, la RDC ou encore le Rwanda. Les ONG de développement sont vent debout. On ne peut pas être démocrate et refuser de prévoir une loi qui accorde la parole au peuple. Et c'est ce que nous dit notre invité, le député congolais qui a rédigé la fameuse proposition de loi référendaire. Il est à notre micro dans un petit quart d'heure. Dans cette édition, on va faire le point. La RDC encore sur les traitements et les vaccins anti-Ebola. Ils sont testés en ce moment. On va aussi évoquer le Kenya qui entend donner des rallonges budgétaires aux services sécuritaires en amont des élections générales prévues dans un an. Et puis dans 10 minutes, rendez-vous à Bangui pour une récolte un peu particulière en cette saison des pluies, celle des termites zélées qui font le bonheur des gourmets. Il a donc débuté sa visite de 48 heures par le thème de l'immigration clandestine, thème majeur à Mayotte. Le Premier ministre français Sébastien Lecornu a annoncé une militarisation de la lutte contre les arrivées d'exilés africains sur place, recours aux drones notamment, davantage de navires intercepteurs. Et puis ce volet diplomatique et financier, une pression mise sur les pays de départ des exilés. Des personnes qui fuient la guerre, les violences, la misère, depuis les Comores toutes proches, mais aussi depuis la RDC, le Burundi, le Rwanda, la Tanzanie, la Somalie, le Kenya. La France veut conditionner l'aide publique au développement à ces sept pays à une meilleure collaboration de leur part dans la lutte contre l'immigration clandestine vers Mayotte. Sofiane Amazian, plusieurs acteurs de terrain réagissent.
7: C'est une annonce qui n'a pas tardé à faire réagir. Alana Nitsch est chargée de plaidoyer chez Solidarité Internationale.
8: J'ai l'impression que l'aide publique au développement ne sert plus à rien à part être instrumentalisée pour le gouvernement français.
7: Créée dans le but de promouvoir le développement économique et d'améliorer les conditions de vie dans les pays en développement, selon l'OCDE, l'APD est devenue une variable d'ajustement pour la France, selon Alana Nitsch.
8: À chaque fois qu'on a une raison d'utiliser l'aide publique au développement, on l'utilise. Il faut faire des économies pour l'État, APD. Il faut limiter les migrations. On utilise l'APD. C'est la seule vision, j'ai l'impression, qu'a le gouvernement sur cette politique publique.
7: Si l'aide publique au développement est réduite pour les pays concernés par l'annonce du Premier ministre français Sébastien Lecornu, ce sont plusieurs domaines clés qui pourraient en pâtir pour Mathieu Paris, chargé de plaidoyer au CCFD Terre Solidaire.
9: L'aide ne va pas pouvoir financer des enjeux de santé, des enjeux de climat, des enjeux de développement. Et c'est ça qui est vraiment une aide publique au développement efficace quand on traite ces enjeux-là, mais à moyen, long terme, pas aujourd'hui, demain, dans le court terme.
7: Sébastien Lecornu a demandé au ministère des Affaires étrangères de formuler des propositions afin de mettre en œuvre cette annonce dès cette année.
6: Et des réactions à ces annonces depuis Mayotte. On va en parler dans le journal international dans 30 minutes sur RFI. Hier, le Premier ministre français a aussi fait le point sur la reconstruction un an après le passage du cyclone Chido à Mayotte. Sébastien Lecornu promet de revoir la gouvernance. Il veut davantage, dit-il, associer les maires et renforcer l'équipe préfectorale sur place. L'actualité en République démocratique du Congo et cette réaction de l'AFCM23 à la suspension des cours dans les universités à Goma et Bukavu, décision des autorités congolaises contestée par le groupe armé qui contrôle une partie des nord et des sud Kivu. Le gouvernement congolais qui propose plusieurs mesures pour les étudiants. L'idée étant qu'ils puissent continuer d'étudier dans d'autres universités publiques ou privées dans le pays. Un dispositif qui demeure quand même flou, notamment sur la partie financière. La rentrée scolaire elle aussi menacée en RDC, dans les écoles publiques, mais pas pour les mêmes raisons. On parle là de revendication nationale du syndicat des enseignants du Congo, le SIECO, qui a tenu une assemblée générale hier. Les demandes concernent de meilleurs salaires, une meilleure retraite, une assurance santé, le règlement aussi des salaires impayés. Le syndicat appelle les parents, je cite, à garder leurs enfants à la maison dès le 1er septembre, jour de la rentrée. Sachant qu'en plus, on en parlait hier, dans certaines zones d'Ituri, dans le nord-est de la RDC, l'intersyndicale demande une suspension de la rentrée scolaire par crainte, cette fois, d'une propagation du virus Ebola. L'épidémie la plus grave qu'ait connue la République démocratique du Congo, qui la connaît toujours d'ailleurs, le ministère congolais de la Santé publique recense pour l'instant un peu plus de 5650 cas, avec un taux de létalité de presque 50%. L'Ituri, qui demeure la province épicentre de cette épidémie, 80% des cas, et c'est là que se sont rendus cette semaine des chercheurs de l'Organisation mondiale de la santé et de la Coalition pour les innovations en matière de préparation aux épidémies. Le but, Walid Diallo, faire le point sur l'avancée des traitements contre l'épidémie.
0: Actuellement, deux traitements sont en cours d'essai clinique à Bounia. L'un à base d'anticorps monoclonaux et d'antiviraux qui vise à soulager les patients malades et l'autre à visée préventive destinée plutôt aux cas contacts. Selon le docteur Vassi Morti, responsable de la recherche et du développement à l'OMS, les essais sont encourageants.
10: Je me suis rendu hier dans un centre de traitement à Bounia où se déroule le recrutement pour l'essai clinique. Ils ont déjà recruté un nombre assez important de participants. Je pense donc qu'il est possible que nous sachions d'ici quelques semaines ou quelques mois si ces traitements sont réellement efficaces. Ces essais cliniques sont à un stade assez avancé, ce qui donne un peu d'espoir à la population.
0: En parallèle des traitements de la maladie, les recherches sur le vaccin se poursuivent, comme l'explique Aurélia Guillen, directrice à la CEPI, une organisation spécialisée dans la réponse aux épidémies émergentes.
11: On a une première piste sur des technologies qui sont très rapides à produire et en parallèle, on a une autre piste où on évalue l'efficacité d'un vaccin sûr et efficace contre Ebola Zaïre, contre Ebola Bundibugyo.
0: Les deux spécialistes ont bon espoir de pouvoir commencer les tests d'un vaccin spécifique à la souche Bundibugyo dans la région début octobre.
6: Willy Diallo, l'actualité politique congolaise et le débat sur la nouvelle constitution et le référendum. L'opposant Martin Fayulu est venu nous dire tout le mal qu'il en pense la semaine dernière. Ce matin, c'est le rédacteur de la proposition de loi sur l'organisation d'un référendum qui vient en parler. Le député Paul Gaspard Ngondankoy est au micro RFI dans un peu plus de 5 minutes. Encore un mot pour vous dire que le président angolais était en visite de travail hier à Kinshasa, l'occasion notamment d'avancer sur le corridor ferroviaire dit de Lobito. 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
6: Au Rwanda, c'est un ancien très proche de Paul Kagame, le colonel Tom Byabagamba, ancien patron de la garde présidentielle, tombé en disgrâce et qui est décédé mardi en prison. Il avait été arrêté en 2014, condamné pour incitation au soulèvement, aux côtés de son beau-frère, le général à la retraite Frank Rusagara, qui est lui aussi décédé en prison et qui n'était autre que l'ex-secrétaire général du ministère rwandais de la Défense. Louis Mudge, de Human Rights Watch, voit dans la mort de Tom Byabagamba un symbole.
12: La mort de Tom Byabagamba en prison nous rappelle l'importance de son procès et les questions plus larges qu'il avait soulevées, l'état de droit et l'espace politique au Rwanda. Je dois ajouter, son affaire et aussi l'affaire de Frank Rusagara étaient devenues emblématiques de la manière dont le Rwanda traite les gens considérés comme les critiques, notamment les gens de ses propres institutions. Et pour la place accordée aux voix indépendantes au Rwanda et l'espace pour un système judiciaire indépendant.
6: Lewis Mudge, interrogé par Diaroga Aziz Baldé. Ali Mahaman Laminzen en Algérie, il est arrivé hier soir. Une visite de travail de 2 jours pour le Premier ministre nigérien. Nouvelle étape dans le rapprochement entre les deux pays ces derniers mois. 8h38 à Nairobi, où le Parlement kényan entend muscler les services de sécurité. Il vient tout juste de voter une hausse des crédits de 44 milliards de shillings. Ça fait environ 300 millions d'euros. L'objectif, c'est de moderniser, de recruter dans la police notamment, mais aussi de préparer les élections générales de 2027. Et ce prisme sécuritaire inquiète la société civile, Gaël Alexam.
13: C'est le ministère de la Défense kényan qui récupère la plus importante dotation, 128 millions d'euros supplémentaires. La police obtient plus de 65 millions d'euros et les services de renseignement près de 36 millions. Cette nouvelle enveloppe augmente le budget kényan de la sécurité de plus de 50% par rapport à l'année dernière à la même période. C'est aussi la première fois, depuis la mise en place de la Constitution de 2010, qu'une telle hausse est observée pour ce secteur avant une année électorale. Cette augmentation reflète plusieurs priorités opérationnelles et institutionnelles, a déclaré Raymond Omolo, secrétaire général du ministère de l'Intérieur. Mais la société civile kényane s'inquiète d'une telle débauche de moyens pour l'appareil sécuritaire, alors que la tension politique est déjà vive un an avant les élections générales.

0: informatiques qui disent avoir agi pour dénoncer l'implication, selon eux, de hauts responsables sécuritaires marocains dans la crise migratoire récente à Ceuta. RFI Casablanca, Mathias Reynal.
1: Difficile pour l'instant d'assurer la véracité de l'ensemble des informations contenues dans la liste, mais elles comportent des éléments crédibles, surtout d'ex-membres du renseignement marocain. Interrogée par la presse internationale, la juge au moins en partie authentique. Les médias marocains de leur côté ont traité l'information à la marge. Certains, comme Média 24, minimisent l'ampleur de la fuite. Il s'agirait plutôt, assure le site, d'un assemblage de données déjà compromises. Les hackers se seraient contentés de regrouper sur un même fichier les noms d'agents marocains dont les données avaient déjà été piratées auparavant. Reste que certaines informations jusqu'ici inconnues du grand public ont été dévoilées, comme la date de naissance précise du patron de la police et du renseignement intérieur marocain sur le journal Le Monde. Jabarout accuse des responsables sécuritaires marocains d'avoir facilité le passage vers l'enclave de milliers de migrants fin juillet, ce qui n'a jusqu'à présent pas été prouvé. Le groupe de hackers avait déjà revendiqué une fuite de données massive en 2025 au Maroc, qui concernait cette fois la Caisse nationale de sécurité sociale. Mathias Reynal, Casablanca, RFI.
0: Le chanteur et compositeur malien Salif Keita annonce l'annulation de ses concerts prévus en Afrique du Sud. Décision douloureuse, dit-il, prise à cause des violences xénophobes de ces derniers mois en Afrique du Sud. Allez, on va terminer à l'heure du petit déjeuner par un mets de choix, celui qui enchante en ce moment centrafricaine et centrafricain en cette saison des pluies, la termite ailée, bobo comme on les appelle localement. La récolte est facile, Rolf-Steve Domiale n'a eu qu'à se pencher, reportage.
2: À la tombée de la nuit, quelques heures après la pluie, les bobos sortent en nombre de leurs abris souterrains, attirés par la lumière des lampadaires. Au sol, sur les murs et dans les airs, ces termites ailées sont partout. Rapidement, les habitants comme Deborah et Monazui s'empressent de les ramasser, munis de paniers, de sacs ou de récipients.
3: On peut les ramasser que pendant la saison des pluies, lorsqu'il pleut, après la pluie, quand il fait frais. C'est spécial, on peut même qualifier ça d'exotique parce qu'on n'en mange pas tout le temps et ça fait partie du luxe, je dirais. Ah, j'aime bien, hein, c'est délicieux quand on en prépare.
2: Une fois la cueillette terminée, Ryan Nyambuka rentre à la maison et commence aussitôt la préparation de ses bobos. En 15 minutes, tout est prêt et la table est bien dressée.
4: C'est vraiment délicieux, ça fait partie des aliments très très très délicieux qu'on mange périodiquement, quoi. Habituellement, on mange en famille, quoi.
2: En Centrafrique, les bobos sont considérés comme une véritable manne tombée du ciel, selon Ozias Damingo.
5: C'est un aliment à titre gratuit, quoi. Une fois les ramassés, on va essayer d'enlever les plumes. Et après, on met ça sur le feu. On essaie de préparer, quoi, parce qu'on ne peut pas manger ça à cru.
2: Les Centrafricains ont encore 3 mois pour profiter de ces termites ailées jusqu'à la fin de la saison des pluies prévue en novembre prochain. Rolf-Steve Domerle, Bangui, RFI.
0: Et bon appétit. Si vous nous vous réveillez à notre écoute à Bangui, vous êtes avec Clotilde Dumay sur RFI Matin.
6: Merci Vincent Dublange. À tout à l'heure. On passe au sport. Et bonjour Baptiste Leduc.
7: Bonjour Clotilde, bonjour à tous.
6: Du football d'abord avec le Marocain Ayoub Bouadi qui rejoint Manchester City après un transfert record.
8: Il devient le joueur le plus cher à quitter la Ligue 1 française. Bouadi va rapporter environ 100 millions d'euros à Lille. Le Marocain rejoint un club que Pep Guardiola, l'un des tout meilleurs entraîneurs du monde, vient de quitter. Mais ce n'est pas un problème pour Nabil Djelitz. Le consultant Radio Foot International pense que Bouadi a tout ce qu'il faut pour s'épanouir à Manchester City.
9: Il ne signe pas à Guardiola City. Le contrat, c'est Manchester City, c'est un club, c'est une institution qui s'est installée. C'est un nouvel entraîneur aussi qui a fait des belles choses du côté de Chelsea. Et il va pouvoir travailler et aussi progresser. Et puis surtout, vous progressez parce que vous êtes dans un championnat qui est compétitif et vous êtes entouré aussi de joueurs de haut niveau qui hissent eux aussi par leur qualité, votre niveau de jeu. C'est un jeune joueur, il a 18 ans, il a un QI foot hors norme. 100 millions, c'est pas quelque chose de rare. Il y a des transferts à 70, 80, 90, 130, 120. C'est presque une forme de normalité. Alors qu'on peut éventuellement questionner, mais en Angleterre, peut-être plus qu'ailleurs, le poids du transfert compte de moins en moins.
8: Ayoub Bouadi, qui est d'ailleurs le deuxième joueur africain transféré pour au moins 100 millions d'euros cet été après Yann Diomandé au Real Madrid.
6: Du basketball à présent, Rades et Dakar accueillent le deuxième tour de qualification à la Coupe du Monde de la zone Afrique.
8: Avec de très beaux matchs à suivre ce jeudi si vous aimez le basket. D'abord la Guinée d'Alpha Diallo, nouveau joueur de Denver en NBA, affronte le Soudan du Sud à midi en temps universel. Dans le même temps, la RDC a rendez-vous avec les champions d'Afrique.

0: suspendu pendant près d'un mois le groupe Nation Media, principal groupe de presse indépendant du pays. Lucie Mouillot, Kigali, RFI.
1: Et puis notre dossier, Vincent, alors qu'une partie de l'Amérique centrale est en alerte rouge face à El Niño, l'Afrique de l'Est, elle s'inquiète aussi.
2: Oui, de ce phénomène cyclique, climatique, mais qui prend une tournure particulièrement violente cette année, l'année prochaine aussi, hein, ça va monter même en puissance dans les mois à venir. El Niño qui a des conséquences diverses et variées selon les zones du monde. En Somalie, au Kenya, au Soudan du Sud et en Ouganda, c'est Pauline Wieselek, qui est conseillère au plaidoyer au Conseil danois pour les réfugiés, qui nous en parle ce matin. Elle s'est penchée sur la question.
3: On pourrait avoir jusqu'à 3 millions de personnes qui seraient déplacées en Somalie, au Kenya, au Soudan du Sud ou en Ouganda. Donc pour donner un peu un ordre d'idée, c'est à peu près l'équivalent des populations combinées de Paris et Marseille. Donc c'est une population assez importante. Et non seulement les chiffres donnent un peu le vertige, mais ce qui est le plus inquiétant, c'est que les populations qui sont le plus susceptibles d'être affectées par El Niño dans la région sont aussi les personnes qui sont le plus vulnérables. Donc je parle ici des réfugiés et des personnes qui ont déjà été déplacées à l'intérieur de leur propre pays, soit par des conflits, soit par d'autres chocs climatiques qui ont précédé El Niño. Et ces personnes résident souvent, malheureusement, dans les zones qui sont le plus à risque pour les inondations et le plus à risque pour la sécheresse. Et en plus de ça, elles n'ont pas forcément les moyens de se relocaliser, de se mettre en sécurité en avance, parce qu'étant déplacées, elles ont souvent perdu leurs sources de revenus. Et aussi, étant un peu isolées, elles n'ont pas forcément accès à l'information des inondations qui arrivent. C'est pour ça qu'il est vraiment indispensable pour nous d'agir le plus vite possible avant qu'un choc climatique devienne une urgence humanitaire.
2: Et l'Éthiopie, l'Érythrée sont aussi en alerte de ce point de vue. En tout, 22 pays sont déclarés à risque par les agences de l'ONU, dont une douzaine de pays africains. Les agricultures sont en danger, la population donc aussi. Marius Roland, un plan d'urgence est actuellement déployé.
4: 200 millions de dollars, voilà le montant de ce plan d'aide. Objectif, porter assistance à près de 9 millions de personnes dans le monde touchées par les effets d'El Niño. Il a été lancé en juin dernier par l'agence de l'ONU, World Food Programme, dont fait partie Jesse Mason. Il est directeur des plans d'action climatique et des systèmes d'alerte.
5: Nous faisons en sorte que les gens aient accès à des intrants agricoles, différents types de semences qui peuvent pousser plus rapidement ou mieux résister à certaines conditions, ou encore leur donner accès à des meilleurs systèmes d'irrigation, mettre en place tout ce qui peut leur permettre de faire face à un risque élevé de pénurie d'eau.
4: Mais El Niño ne s'arrête pas aux sécheresses de l'été. Ce phénomène est aussi la cause de fortes pluies qui aggravent l'état des terres agricoles. Cette année, les pays de la Corne de l'Afrique, comme l'Éthiopie ou l'Érythrée, sont pressentis pour être particulièrement touchés.
5: Maintenant, nous devons nous concentrer sur l'Afrique de l'Est. En novembre-décembre, nous nous attendons à de très fortes précipitations. Nous allons donc adapter notre approche, nos ressources et notre planification au fur et à mesure de la saison.
4: Selon l'Organisation mondiale météorologique, la région a 90% de risque de précipitations bien plus denses à cette période de l'année. Pourrait s'en suivre des inondations entraînant destruction des récoltes, dommages sur les infrastructures agricoles et épidémies de maladies hydriques.
2: Un dossier du journal de 6h30 universel signé Marius Roland et Igor Strauss du service environnement climat d'RFI.
1: Merci beaucoup Vincent Dublange. 6h44 en temps universel. Notre invité, dans quelques minutes, le député congolais Paul Gaspard Ngondankoy, qui défend sa proposition de loi sur l'organisation du référendum en RDC. Et puis dans une heure, on sera à Casablanca, puisque le rap marocain est de plus en plus écouté, y compris d'ailleurs hors de ses frontières. On sera aussi au Cameroun pour la suite de notre série sur la science-fiction en Afrique. Mais d'abord, la revue de presse africaine. Bonjour Frédéric Couteau.
6: Bonjour Clotilde, bonjour à tous.
1: Toujours au Cameroun justement, mais à la une un petit peu différent le sujet, le genou tout neuf de Paul Biya.
6: Parti de Yaoundé le 7 juin dernier, officiellement pour un court séjour privé en Europe, le président camerounais est rentré au pays le 20 août, soit une absence d'un peu plus de 70 jours. Paul Biya a 93 ans et son état de santé fait l'objet régulièrement de rumeurs, parfois démenties par le gouvernement. Alors qu'est-ce qui a justifié une si longue absence? On sait que le président camerounais était en Suisse, à Genève, pas pour des vacances, mais pour se faire opérer du genou. C'est du moins ce qu'affirme Jeune Afrique. Annoncé mort par la rumeur ou encore cloué sur une chaise roulante, le président Paul Biya est apparu samedi dernier se tenant droit sur ses deux jambes. S'il n'a pas le pas alerte et se fait encore aider hors caméra pour marcher, il a pu tenir debout, lire un bref discours et poser avec la sélection nationale féminine de football qui venait de remporter la CAF, la Coupe d'Afrique, la CAN, la Coupe d'Afrique des Nations. Et d'après nos informations, poursuit Jeune Afrique,

0: d'un assemblage de données déjà compromises. Les hackers se seraient contentés de regrouper sur un même fichier les noms d'agents marocains dont les données avaient déjà été piratées auparavant. Reste que certaines informations jusqu'ici inconnues du grand public ont été dévoilées, comme la date de naissance précise du patron de la police et du renseignement intérieur marocain sur le journal Le Monde. Jabaout accuse des responsables sécuritaires marocains d'avoir facilité le passage vers l'enclave de milliers de migrants fin juillet, ce qui n'a jusqu'à présent pas été prouvé. Le groupe de hackers avait déjà revendiqué une fuite de données massive en 2025 au Maroc, qui concernait cette fois la Caisse nationale de sécurité sociale. Mathias Reynal, Casablanca, RFI.
1: Et c'est la fin de cette édition. Je vous laisse en compagnie de Clotilde Dumay pour la fin des RFI Matin.
2: Merci beaucoup Vincent Dublange. À 7h42 en temps universel. Un dernier point sur l'actualité sportive avec vous, Baptiste Leduc. Du basket d'abord, la Côte d'Ivoire est à Dakar pour tenter de se qualifier à la prochaine Coupe du Monde.
3: Le deuxième tour des éliminatoires de la zone Afrique démarre ce jeudi. Les éléphants affrontent le Mali à 15h30 en temps universel. Déjà un gros test pour la Côte d'Ivoire qui enregistre le retour de plusieurs cadres et l'arrivée de nouvelles recrues comme Paco Mdadié, champion NBA avec New York. Après deux semaines de préparation entre Paris et Dakar, les éléphants sont fin prêts avec un objectif, prendre une option sur la qualification. À Abidjan, les précisions de Molamine Sissavané.
4: Après cette dernière victoire en date face au Madagascar, retour des éléphants sur les parquets dakarois. Si Kevin Yebou et Assimi Amoulari sont absents, des cadres font leur retour et des recrues débarquent.
5: L'effectif est au complet.
4: Carlo Vieira, manager de l'équipe nationale.
5: On a de nouvelles arrivées, un niveau notable de Paco Mdadié, le joueur de New York Knicks, champion NBA. On a tous les cadres qui sont de retour, Solo Diabaté, Nisré Zouzoua.
4: Le meneur de Basconia, l'américain Kobe Simons, rejoint aussi les éléphants. Nouveau venu et cadre se greffe bien au noyau dont fait partie Jean-Philippe Daly.
6: On a trois matchs importants. Notre premier match qui sera contre le Mali, une bonne équipe, mais on va répondre présent et on est prêt déjà pour les affronter. On est vraiment dans cette optique de prendre match après match et vraiment le plus tôt possible se qualifier pour le mondial.
4: Après avoir affronté en aller-retour le Sénégal, Madagascar et la RDC, la Côte d'Ivoire sera face cette fois-ci au Mali, l'Égypte et l'Angola. Mais rien ne change pour les éléphants, estime Carlo Vieira.
5: On aurait notre rang, on est deuxième, troisième meilleure nation africaine. On doit pouvoir assurer la qualification pour le pays. On va s'appliquer à essayer d'avoir le meilleur résultat possible et être serein pour la dernière fenêtre qualificative.
4: Dernière fenêtre qualificative qui sera vraisemblablement disputée en Côte d'Ivoire en février prochain. Molamine Sissavané, Abidjan, RFI.
3: Ce Côte d'Ivoire-Mali n'est pas la seule rencontre à suivre ce jeudi à Rades en Tunisie. La Guinée affrontera le Soudan du Sud et on aura aussi un beau Nigeria-Cameroun. Le reste des réjouissances à Dakar, Angola, RDC et l'Égypte face au Sénégal.
2: En football, la Tunisie ouvre un nouveau chapitre avec un Marocain sur le banc.
3: Mouine Chabani a été présenté à la presse hier. Le nouveau sélectionneur des Aigles de Carthage arrive après une période plus que mouvementée et un mondial totalement raté venu au secours. Après le renvoi de Sabri Lamouchi, l'éphémère Hervé Renard n'avait pas réussi à sauver les meubles. Mouine Chahabani veut passer à autre chose. L'ex-entraîneur de la RS Berkane a affiché sa volonté.
7: La mission ne s'annonce pas facile. Il est évident que le football tunisien traverse une période difficile depuis un bon moment. Mais avec mon staff, nous sommes ambitieux et enthousiastes face à ce défi important qui nous tient à cœur. Tout le peuple tunisien doit contribuer à la réussite de notre projet pour rendre au pays sa vraie valeur sur le continent africain. Le joueur tunisien reste l'un des meilleurs en Afrique sur le plan technique et physique. Chaque joueur qui évolue en Tunisie ou à l'étranger a le droit de porter les couleurs des Aigles de Carthage, à condition qu'il soit motivé et prêt à donner le meilleur de lui-même.
3: Prochain rendez-vous pour la Tunisie, deux rencontres fin septembre face à l'Ouganda et au Botswana pour le début des éliminatoires de la CAN 2027.
2: Et puis en football féminin, cette fois la SEC Mimosa sous pression pour la qualification en Ligue des Champions.
3: Les Ivoiriennes affrontent la formation nigériane des Edo Queens ce jeudi à Ouagadougou. Victoire impérative pour ne pas dire adieu aux deux premières places du groupe B de ce tournoi de qualification. Pour rappel, la SEC féminin avait atteint la finale de la Ligue des Champions la saison dernière.
2: Baptiste Leduc pour les sports. Ces histoires sont à lire en particulier sur les smartphones ou les tablettes, hein, des bandes dessinées numériques, on appelle ça des webtoons. L'un des maîtres en la matière sur le continent africain, c'est le Camerounais Nathanael Edjob. Il a fondé son studio Zebra Comics, devenu une plateforme de diffusion d'histoires entre fantasy et science-fiction. Et c'est la suite de notre série sur l'Afrofuturisme.

0: tourisme justement avec ce reportage à Yaoundé de Richard Onanena.
1: The authorities have one excuse to everything.
2: Derrière son bureau du quartier Biémassi, Patterson relie Anaki, une œuvre de Nathanaël Idiop, pour la énième fois.
1: C'est surtout l'aventure de la jeune Anaki, qui est de la tribu des Balemba, tel qu'il a appelé son univers, qui les Balemba sont des humains au pouvoir surnaturel qui sont doués par rapport au commun ordinaire des autres populations.
2: De l'avis de ce bédéiste, directeur du festival Mbois BD, Nathanaël Idiop est la référence du genre au Cameroun et sur le continent.
1: Nathanaël Idiop est le meilleur success story du milieu de la bande dessinée sur, j'ai envie de dire, la décennie en cours.
2: Anaki, publié en 2019, est le best-seller de Nathanaël Idiop. L'œuvre a connu une percée spectaculaire, notamment au Nigeria voisin. Nathanaël Idiop.
3: C'est une œuvre qui a eu un impact important et qui a généré 16 millions de naira. Anaki a également mené avec succès 4 campagnes de crowdfunding aux États-Unis. C'est un exemple fort du potentiel commercial des créations africaines lorsqu'elles sont bien développées et bien distribuées.
2: Cet univers puise également dans son parcours personnel. Auteur, dessinateur, scénariste, entrepreneur et membre fondateur des Zebra Comics, il est aujourd'hui considéré par beaucoup comme l'un des créateurs de bandes dessinées les plus productifs d'Afrique. Nathanaël s'est lancé après un constat. Il voyait très peu de héros africains modernes capables de parler à la fois à sa génération et au reste du monde.
3: L'Afrique est souvent racontée à travers certains clichés comme la guerre, la pauvreté. Je voulais montrer que l'Afrique a une source d'idées, de puissance, de beauté, de conflits, de spiritualité, de technologie et de futur.
2: Avec 9 de ses amis, il a lancé en 2016 Zebra Comics, un studio de création, d'édition et de diffusion de webtoons basés à Douala, la capitale économique camerounaise. La boîte revendique une centaine d'ouvrages Zebra Comics Original, le plus grand catalogue de titres originaux créés par un même studio sur le continent. Richard Onanena, Yaoundé, RFI.
0: Yaoundé, il est 8h48. Un autre genre, cette fois-ci musical. On continue d'explorer les coulisses de cette industrie sur le continent africain, avec aujourd'hui donc le rap marocain qui s'exporte de plus en plus en France notamment, où il attire des auditeurs bien au-delà de la diaspora, grâce notamment à une tête d'affiche, El Grande Toto, qui vient d'ailleurs d'annoncer une date de concert à l'Accor Arena de Paris pour 2027. Alors, comment expliquer un tel succès ? Eh bien, reportage à Casablanca de Mathias Rénal.
4: Pour comprendre comment le rap marocain a franchi les frontières du royaume, nous nous rendons chez l'un de ceux qui a accompagné El Grande Toto au moment où l'artiste a commencé à exporter sa musique. Karim Kaissoumi a été son manager.
5: Le rap actuellement, et c'est que maintenant que c'est devenu une industrie. Il y a de l'argent dans ce milieu. Ouais.
4: Il est aujourd'hui le directeur général de Tartare, une entreprise de promotion culturelle et d'événementiel. Mais c'est aussi un lieu de création qui accueille des artistes de tous bords. Une maison de 4 étages à Casablanca où l'on peut écrire ses textes, enregistrer sa musique et même tourner un clip.
5: Moi, je faisais le travail de manager, je faisais le travail de la personne qui ramenait des investissements, alors que c'est un travail à part entière, c'est un autre profil qui doit faire ça. Je faisais le travail d'un booker, mais actuellement, maintenant, les rappeurs ont besoin d'avoir toute une équipe, et les équipes, ils vivent de ça, et voilà, chacun le suit, l'accompagne, et maintenant, je peux dire qu'il y a de l'argent dans le rap. Là, on a notre petit bijou, c'est notre studio. Vas-y.
4: L'arrivée des plateformes de streaming dans les années 2010 a changé la donne, permettant au rap marocain d'être facilement écouté à l'étranger et de tirer des revenus via un circuit légal.
5: Il y a des structures qui accompagnent des artistes et qui sont derrière, qui sont dans l'ombre, mais qui font du bon travail. Ça permet d'avoir une bonne audience, ça permet aussi aux artistes d'être payés par rapport au son.
4: Ce qui a rendu le rap marocain aussi populaire, ce sont également les multiples collaborations avec des artistes étrangers, comme lorsqu'en 2021, El Grande Toto s'invite sur un remix de Love No Entity du Nigérian Sike. El Grande Toto sur TV5 Monde évoquait aussi il y a quelques mois la professionnalisation de l'industrie musicale qui a aidé le rap marocain à conquérir d'autres territoires.
6: On a assez de quoi faire une musique internationale, on va dire. On a des beatmakers très forts, des producteurs aussi qui sont très forts, que des ingénieurs de son qui sont très forts.
4: Signe de l'intérêt international pour le rap marocain, l'année dernière, Warner Music, l'une des plus grandes maisons de disques au monde, a signé 3 artistes du royaume, Dizzy Drose, Snor et Cousin. Mathias Reynal, Casablanca, RFI.
0: Et à Casablanca, il est 8h51, presque 10h ici à Paris.

0: La musique en vous tente de Daï pour la fin de ce RFI matin, le producteur et compositeur californien qui sortira demain son premier album solo Black Boy Alternative, et c'est notre choix musical aujourd'hui. Bonjour Olivier Roger.
1: Bonjour Clotilde, bonjour à toutes et à tous.
0: Alors le titre qu'on écoute actuellement, Find Me, moi ça me rappelle un petit peu les arpèges de la chanson Rick Honor du groupe britannique Radiohead.
1: Exactement, et ce n'est pas un hasard car Daï définit lui-même la musique de son album comme du Radiohead africain. Alors vous allez me dire pourquoi un natif de Inglewood à Los Angeles prend-il comme référence d'une part le célèbre groupe de pop-rock britannique Radiohead et d'autre part le continent africain? Eh bien la réponse est toute simple, il est né d'un père ivoirien et d'une mère américaine. Daï, de son vrai nom Dakoury Daï Natché, a grandi en écoutant la folk ouest africaine des années 70 et la pop british des années 90-2000.
0: Et il s'est d'abord fait un nom en composant pour d'autres personnes.
1: Il est DJ, il est beatmaker, producteur, sampleur. Daï est un musicien complet, mais aussi un musicien de l'ombre. À son actif, des succès immenses, comme le titre qui vient, on écoute. 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Alors vous avez reconnu Clotilde?
0: Alors je l'ai reconnu parce que vous l'avez écrit. Money Trees, c'est le tube de Kendrick Lamar.
1: Exactement, Daï a composé pour Kendrick Lamar quelques très beaux succès, dont 5 des titres de l'album Damn de Kendrick Lamar, un album multi-récompensé en 2017, prix Pulitzer en musique cette année-là. Mais il a aussi travaillé pour une foule de stars, pour Madonna, pour Vampire Weekend, 21 Savage ou encore Tyler, The Creator. La liste, je vous l'assure, est très longue. Aujourd'hui, cet homme de l'ombre a décidé de vivre dans la lumière. Trouver ma voie créative fut un long processus, dit-il. Il y a mis près de 15 ans à y parvenir, mais le résultat est assez spectaculaire, comme le titre qui vient, Running, avec Childish Gambino au micro.

0: Finalement, qu'est-ce qui rend Daï si particulier, Olivier, dans l'univers musical américain?
1: Ce qui le rend si particulier, c'est d'abord que cet artiste de 39 ans possède à la fois une vision artistique et une originalité assez rafraîchissante dans un milieu qui est un peu souvent corseté et trop codé. Daï n'a pas son pareil pour créer des samples mélodiques puisés dans le riche patrimoine musical qui forme son panthéon personnel. Il privilégie à la fois la soul des années 70, la musique ouest-africaine de la même période. Il adore la Britpop et le rock. Il travaille sur des claviers et des samplers vintage. C'est un homme qui aime aussi travailler en équipe et qui sait doser le sample et la musique instrumentale. Sur certains titres, il s'accorde aussi le droit de chanter. Mais comme il n'est pas habitué au micro et à jouer les premiers rôles, il a saturé sa voix avec un plugin. Ça s'appelle Rest of Your Life, le reste de ta vie.

0: Le reste de ta vie selon Daï. Alors de quoi va parler ce nouvel album ?
1: Alors essentiellement de lui. Black Boy Alternative est une longue lettre adressée à l'adolescent que fut Daï. Ses peurs, ses espoirs, ses goûts. C'est aussi un album d'amis et de rencontres. Comme il a bossé pour la moitié des artistes de sa génération, il a beaucoup d'amis et il les a invités sur son album. Kendrick Lamar bien évidemment, mais aussi Vince Staples, Childish Gambino, Oblong Jayar et Ravin Laney. Mais Metz aussi, le jeune Metz ou encore Fushi, beaucoup de talent pour soutenir celui d'un homme qui a longtemps servi les autres et qui désormais veut briller en pleine lumière.
0: La Black Boy Alternative, le premier album de l'américain Daï, ça va sortir demain vendredi et d'ici là, nous on écoute un dernier titre, Square Up. Merci beaucoup Olivier Roger.
1: Je vous en prie, merci à vous.

0: dans laquelle se trouve le Cameroun, il faut bien plus qu'un gouvernement hein, pour redresser la barre, pour redresser le bateau. Il faut bien qu'un gouvernement, aujourd'hui, moi, je suis tourné complètement vers l'avenir, hein, Naomori. L'avenir, pour moi, c'est quoi? C'est l'alternance. L'alternance, il faut absolument, absolument un homme nouveau à la tête de l'État. Il faut un homme nouveau à la tête de l'État, quelqu'un qui va venir avec une énergie nouvelle, avec un dynamisme, avec des hommes nouveaux. Parce que je pense aujourd'hui que le président de la République et les hommes du président aujourd'hui sont dépassés par la situation. Je pense qu'ils sont dépassés par la situation. Comment expliquer que 6 mois après une élection où ils ont fait des pieds et des mains pour se maintenir au pouvoir, qu'aujourd'hui qu'ils aient le pouvoir et qu'ils n'arrivent pas à s'en servir? Aujourd'hui, ils ont le pouvoir, mais ils n'arrivent pas à s'en servir. Et entre-temps, la conséquence, c'est quoi sur la population de Namur? C'est que le pays est à l'arrêt, en fait.
1: Eh bien, justement, Andrin, c'est une question hein, qu'on se pose. Est-ce que ce gouvernement qui tarde à être annoncé, est-ce que ça a des conséquences directes, concrètes, dans le quotidien des Camerounais?
0: Tout à fait, Namur, tout à fait. Le gouvernement qui est en place depuis 7 ans aujourd'hui, tout ce gouvernement aujourd'hui se tourne vers en réalité. Ils ont arrêté de travailler en réalité. Chacun se pose des questions sur son avenir, sur son destin politique. Est-ce que je serai maintenu dans le gouvernement? Est-ce que...
1: Mais attendez, Andrin, quand vous dites que ces ministres ont arrêté de travailler, nous, c'est pas forcément les informations que nous recevons ici à Paris. Vous êtes à Yaoundé, quand vous dites qu'ils ont arrêté de travailler, ça se traduit par quoi? Des dossiers qui n'avancent pas? Des chantiers qui sont laissés à l'abandon? C'est quoi?
0: Exactement, mais Namori, quand vous arrivez à Yaoundé par exemple, Yaoundé aujourd'hui est devenu un village, on a des poubelles partout. Vous avez l'impression que le gouvernement travaille? Vous avez l'impression qu'avec ces images que le Cameroun envoie à l'extérieur aujourd'hui, les villes, les rues de Douala, les rues de Yaoundé, de Ngaoundé, de Maroua, avec des poubelles en un point fini, vous pensez que ça c'est l'image d'un pays où les autorités continuent de travailler? Non. Aujourd'hui, l'inflation, Namori, vous ne pouvez plus aller au marché si vous n'avez pas un porte-monnaie conséquent. Vous avez l'impression que le ministre du Commerce, il se bouge? Rien n'a bougé depuis plus de 2-3 ans. L'inflation est véritable au Cameroun. Les choses ne font que flamber au quotidien. On n'a pas l'impression que le gouvernement travaille.
1: Eh bien, Andrin, merci. Andrin, le temps file, mais merci de nous avoir donné le fond de votre pensée, surtout d'avoir témoigné sur votre quotidien avec l'annonce, en tout cas l'attente de ce nouveau gouvernement au Cameroun. Andrin, merci et belle journée à vous à Yaoundé. Je vous lis ce commentaire de Alassini qui nous est adressé via le WhatsApp de l'émission. Comme on le dit souvent, on ne change pas une équipe qui gagne. C'est dommage pour le Cameroun, ses dirigeants et son peuple. Direction Yaoundé, toujours, on le retrouve Achille. Achille, soyez le bienvenu.
2: Bonjour Namori, bonjour à tous les auditeurs de Carifi.
1: Alors Achille, peut-être que vous avez entendu d'une certaine manière la résignation de l'auditeur précédent Andrin, qui est dans la même ville que vous à Yaoundé. Achille, vous, est-ce que vous croyez que ce délai de 9 mois, bientôt 10, pour la formation d'un gouvernement au Cameroun est justifié?
2: Oui, je peux dire le délai est justifié. Pourquoi? Parce que je pense qu'un gouvernement, nommer un gouvernement, ce n'est pas nommer un chef de quartier. Je vais vous dire la vérité, Namori Bosso. C'est normal que le chef de l'État prenne de son temps. On ne nomme pas un ministre comme un homme un chef de quartier, surtout quand on annonce de nouveaux critères de compétences. Par exemple, il y a la probité et l'expérience. Il nous l'a dit dans son discours.
1: Alors Achille, ce que vous dites est parfaitement vrai, hein, tout à fait crédible. Mais Achille, on le voit dans d'autres pays, la formation d'un gouvernement ne met pas autant de temps. Il y a de la préparation, il y a de l'anticipation. C'est à peu près avec qui on va travailler. Paul Biya est au pouvoir depuis 44 ans. C'est un homme d'expérience, de très grande expérience. Comment est-ce que vous expliquez cette attente interminable en ce qui concerne les nouveaux ministres qui doivent diriger l'action gouvernementale?
2: Oui, vous savez, pour nommer un ministre, un directeur général, cela passe par une étude de dossier. Et l'étude du dossier, ça passe par plusieurs services. Bon, maintenant, je vous dis, c'est un nouveau contrat social avec le peuple camerounais où le chef de l'État a dit qu'il voudrait faire confiance aux jeunes et aux femmes. Vous voyez,

0: vous êtes à la merci de vous échouer sur un rocher que vous ne savez pas, parce que vous ne pensez pas être dans cet endroit-là.
1: Le sextant et la navigation astronomique retrouvent aussi un intérêt stratégique dans le monde version 2026. Laurent Nieuwjaer est le capitaine du voilier.
2: Dans la marine française, marine américaine, un peu toutes les marines du monde, ils avaient abandonné le positionnement au sextant. Et en fait, avec toutes les guerres informatiques, demain, on peut se faire brouiller tous les signaux GPS. Et du coup, c'est remis sur les passerelles des bateaux. Et le fait de pouvoir se repositionner de façon empirique, manuelle, ça permet une sécurité dans la navigation.
1: Au-delà de l'aspect utile, ajoute Margot, il y a aussi le plaisir, celui de naviguer de façon intuitive dans les pas des grands explorateurs.
0: Les sextants, pour moi, c'est l'outil des marins du 18e siècle et j'ai trouvé ça très romantique de me sentir à ma petite échelle dans la même lignée que les grands navigants qui ont traversé les océans, avec surtout le sextant comme étant la clé de la réussite de leur navigation.
3: Vous vous rendez compte, c'est extraordinaire. On arrive à une précision de l'ordre de 2 à 3 km en ayant mesuré le soleil qui est à 150 millions de kilomètres.
1: Placer sa route entre les mains du ciel, complète Philippe Poste, permet aussi d'y être plus sensible.
3: On regarde le ciel avec un autre regard, en comprenant la position des astres les uns par rapport aux autres, comment la Terre tourne au milieu de tous ces astres dont certains bougent, d'autres pas. C'est l'astronomie, si vous voulez, du côté pratique.
1: En 25 ans de formation, Philippe Poste a vu passer peu de jeunes marins et le regrette. Il se console en se disant que cette passion se découvre peut-être avec l'âge.
4: Baptiste Coulon, en Bretagne, dans le nord-ouest de la France, pour RFI. On reste au grand large pour parler cette fois des récifs coralliens, des barrières naturelles qui sont aujourd'hui menacées par le réchauffement climatique. Selon la WWF, 20% des coraux sont déjà morts. Alors pour protéger ceux qui survivent, des assurances privées proposent de prendre en charge les coraux. Alors Thaïs Moreau, en quoi consistent exactement ces assurances?
5: Eh bien, ces assurances servent à couvrir le montant que coûtent les interventions pour réparer les coraux. On les appelle les assurances paramétriques. Le principe est simple, lorsqu'un ouragan passe et dégrade une barrière de corail, pas besoin de constat, il suffit que la vitesse des vents atteigne un certain seuil pour débloquer immédiatement des fonds. L'argent permet alors de mobiliser des équipes de plongeurs sur place pour aller stabiliser dans l'eau les fragments de coraux abîmés.
4: Est-ce que vous avez un exemple concret, Thaïs, pour illustrer ce concept ?
5: Oui, Marfund par exemple, un fonds privé qui protège des récifs du Mexique au Honduras, collabore avec l'assurance AXA Climat. En 2022, après le passage de l'ouragan Lisa au Belize, 175 000 dollars ont été débloqués. Maria José González, directrice de Marfund.
6: C'est la première fois que l'assurance a été déclenchée et ça a marché. On a reçu le paiement 2 semaines plus tard et les fonds ont été distribués pour permettre aux équipes sur place d'intervenir dans l'eau. En effet, on observe de plus en plus d'ouragans et leur intensité augmente également. Les pays ne sont pas préparés à ça. Il n'y a souvent que 4 plongeurs dans leurs équipes d'intervention. Donc en étant prêts avec plus de moyens, en fait on déclenche ce processus de restauration des coraux plus rapidement.
5: Grâce à cette intervention, l'ONG a stabilisé 200 fragments de coraux.
4: Donc c'est possible de restaurer un récif corallien rien qu'en envoyant des équipes de plongeurs ?
5: Pas tout à fait. Pour Laetitia Edouin, directrice de recherche au CNRS et spécialiste de l'écologie des récifs coralliens, ces initiatives permettent surtout aux compagnies d'assurance d'afficher une conscience écologique.
7: On ne sait pas restaurer un récif corallien qui est décimé. Parce qu'en fait, pour recréer un récif corallien, il faut savoir qu'il lui faut quasi 5 à 7 ans, enfin minimum, pour revenir à l'état d'où il était au départ. 200 fragments, ça permet pas de recréer des processus à l'échelle vraiment d'un écosystème. C'est une goutte d'eau.
5: Pour la biologiste, le danger principal, c'est bien le réchauffement des océans dû au changement climatique et qui entraîne le blanchissement des coraux.
7: Un ouragan, il va jamais détruire toutes les côtes parce qu'il souffle dans une direction. Un réchauffement climatique, ben là, ça va toucher plein d'îles. Ce qui se passe après les cyclones, la récupération du récif, elle est plus facile. Parce que comme il y a des zones où il te reste forcément des coraux vivants, ben du coup, tu as une récupération qui se fait naturellement. Après un épisode de blanchissement corallien, tu as beaucoup de colonies mortes, ça te fait un récif où en fait, l'état de santé il devient de moins en moins bon et du coup, qui est plus difficile à repartir.
4: Et Thaïs, est-ce qu'on ne pourrait pas imaginer du coup des assurances contre le blanchissement des coraux ?
5: Difficile, estime Maria José González de Marfund. Les ouragans sont des épisodes aléatoires, contrairement au blanchissement corallien qui lui touche de plus en plus de récifs. Souscrire une assurance spécifiquement contre le réchauffement des eaux coûterait donc beaucoup trop cher à l'ONG. Il faut limiter le réchauffement climatique pour sauver les coraux.
4: Merci Thaïs Moreau d'avoir répondu à cette question d'environnement.

0: Comme elle partage sa vie entre Paris et Beyrouth, Nancy Naous n'a pas voulu choisir entre les deux pour trouver un nom à sa compagnie. Non, elle a plutôt opté pour 4120.core pour représenter en fait la distance entre les deux capitales, à savoir 4120 km. L'artiste libano-palestinienne a interprété sa nouvelle création super mal pour la première fois. C'était lors du Festival international du théâtre de rue d'Aurillac qui s'est refermé la semaine dernière dans le centre de la France. Ce solo constitue en fait le deuxième volet d'une recherche sur la masculinité qui avait commencé avec Dresse-le pour moi, c'était un duo. Nancy Naous répond à Noémie Leweller.
1: Nancy Naous, bonjour.
2: Bonjour.
1: Vous êtes chorégraphe et vous avez présenté votre dernière création, Super Mal, au Festival international du théâtre de rue d'Aurillac qui s'est terminé le 22 août. Dans cette pièce, vous vous attaquez au stéréotype de la masculinité idéale. Pourquoi ?
2: Je m'attaque à la fabrication du masculin, on va dire. Pourquoi ? Parce que ça vient de mon histoire, ça vient de mes résistances à moi. Nous sommes une famille de 3 filles et 1 garçon. Donc le garçon qui a été tant attendu, le garçon qui va porter le nom de la famille. Donc en fait, il y avait et il y a toujours autour de lui une certaine admiration, une certaine glorification qui m'a toujours énormément interrogée. Donc en fait, ça vient de là. C'est le deuxième volet d'un travail, d'une recherche sur la fabrication du masculin ou sur la masculinité que j'ai démarré d'abord avec un spectacle, c'était un duo donc qui s'appelle Dresse-le pour moi. Qui est avec le même danseur qu'on voit dans Supermal et un autre danseur et chorégraphe libanais. Et donc Supermal constitue la suite ou le deuxième volet de cette recherche-là.
1: Alors votre personnage évolue, il passe d'un boxeur très viril à progressivement un homme qui assume sa vulnérabilité, qui se déshabille et qui dessine des mouvements de danse du ventre et de danse orientale. Est-ce que vous recommandez aux hommes ce cheminement ?
2: Non, parce qu'en fait, j'essaye pas vraiment, c'est-à-dire que je serais en train de encore chercher une définition du mal. Ce que j'essaye de faire, c'est plutôt d'ouvrir en fait des portes, de poser des questions, de questionner en fait surtout l'idée de qui décide comment on doit être, qui décide comment un homme doit se comporter, qui décide comment un corps d'homme doit bouger dans l'espace. Donc en fait, questionner toutes ces injonctions-là et ouvrir des portes en disant qu'en fait, il n'y a pas une seule et unique définition de ce que peut être un homme. Il y en a peut-être plusieurs. Et voilà, mais j'essaye pas en fait d'attaquer les hommes ou d'opposer les femmes aux hommes. J'essaye juste de questionner la fabrication du masculin. Voilà.
1: S'il y a un super mâle, est-ce qu'il y a une super femme, en tout cas dans votre imaginaire ?
2: Il y a aussi sûrement une super femme et j'étais en train de me dire que j'ai trop envie de travailler sur un troisième volet qui serait vraiment pour des femmes. Il y a tous les stéréotypes qu'on va imposer aux hommes et il y a aussi tous les stéréotypes qu'on va imposer aux femmes. Donc en fait, c'est un peu, si vous voulez, la même chose. Après, dans les sociétés patriarcales, bien évidemment que le rapport de pouvoir entre les hommes et les femmes n'est pas pareil. Et bien évidemment que même si les hommes eux-mêmes, ils sont enfermés dans ces injonctions-là, ils en tirent quand même du pouvoir. Bien évidemment qu'il existe une super femme.
1: Nancy Naous, merci.
2: Merci beaucoup.
0: Voilà, Nancy Naous avec Noémie Leweller. On jette un coup d'œil à la suite du programme d'RFI Midi. Dans 7 minutes, le grand journal international. Et puis à 12h30, temps universel, ce sera Afrique Midi. Bonjour Nicolas Sûr.
3: Bonjour Paul Lonsin-Spinelli.
0: De quoi va-t-on parler, Nicolas ?
3: Du Niger. Le Premier ministre nigérien est en visite à Alger. L'heure est au réchauffement entre les 3 pays de l'Alliance des États du Sahel et le grand voisin du Nord. Et puis le business des enlèvements au Nigeria, les groupes armés qui se livrent au kidnapping de masse auraient engrangé 6 millions de dollars de rançon l'an dernier.
0: A tout à l'heure, Nicolas Sûr pour Afrique Midi. Tout de suite, c'est notre choix musical.

0: cette musique envoûtante, c'est celle de Dai, producteur et compositeur californien qui sort demain, vendredi donc, son tout premier album solo Black Boy Alternative. Et on en parle avec Olivier Roger. Bonjour Olivier.
1: Bonjour Paul, bonjour à toutes et à tous.
0: Ce titre que vous entendez s'intitule Find Me, Trouve-moi en français. Ça me rappelle un peu les arpèges de la chanson Rick Honor du groupe britannique Radiohead.
1: Oui, et c'est pas du tout un hasard car Dai définit lui-même la musique de son album comme du Radiohead africain. Alors vous allez me dire pourquoi un natif d'Inglewood à Los Angeles prend-il comme référence d'une part le célèbre groupe de pop rock britannique Radiohead et d'autre part le continent africain? Eh bien la réponse est évidente, il est né d'un père ivoirien et d'une mère américaine. Dai, de son vrai nom Dakouri Dai Natché, a grandi en écoutant la folk ouest africaine des années 70 et la pop british des années 90-2000.
0: En fait, il s'est d'abord fait un nom en composant pour d'autres.
1: Oui, il est DJ, beatmaker, producteur, sampler. Dai est un musicien complet, mais c'est un musicien de l'ombre. À son actif, des succès immenses comme ce titre.

0: je parie que vous avez reconnu.
1: Alors attendez. Oui, c'est Money Tree, c'est le tube de Kendrick Lamar.
0: Bravo, bien joué. Daï a composé pour Kendrick Lamar quelques beaux succès, dont 5 des titres de l'album Damn de Kendrick Lamar. C'est un album qui a été très récompensé en 2017, prix Pulitzer en musique cette année-là. Il a aussi travaillé pour une foule de stars, Madonna, Vampire Weekend, 21 Savage ou encore Tyler, The Creator. Et la liste, je vous l'assure, est extrêmement longue. Aujourd'hui, cet homme de l'ombre a décidé de vivre dans la lumière. Trouver ma voix créative fut un long processus, dit-il. Il a mis près de 15 ans à y parvenir, mais le résultat est assez spectaculaire, comme le titre qui vient, Running, avec Childish Gambino au micro.

0: Olivier, qu'est-ce qui rend Daï si particulier dans l'univers musical américain ?
1: Alors, cet artiste de 39 ans possède à la fois une vision artistique propre et une originalité rafraîchissante, et ce, dans un milieu qui est souvent très codé, très corseté. Daï n'a pas son pareil pour créer des samples mélodiques puisés dans le riche patrimoine musical qui forme son panthéon personnel. Il privilégie à la fois la soul music des années 70, la musique ouest-africaine de la même période. Il adore la Britpop et il adore le rock. Il travaille aussi sur des claviers et des samplers vintage. C'est un homme qui aime aussi travailler et composer en équipe. Il sait doser le sample et la musique instrumentale. Sur certains titres, il s'accorde même le droit de chanter. C'est la première fois pour lui. Hein. Et comme il n'y est pas encore vraiment habitué, il a saturé sa voix avec un plugin. Ça s'appelle Rest of Your Life, le reste de ta vie.

0: Voilà, le reste de ta vie par Daï. De quoi est-ce qu'il parle cet album, Olivier ?
1: Eh bien, il parle de lui, on n'est jamais aussi bien servi que par soi-même. Mmh. Black Boy Alternative est une longue lettre adressée à l'adolescent qu'il fut, ses peurs, ses espoirs, ses goûts. Et c'est aussi un album d'amis et de rencontres. Comme il a bossé pour la moitié des artistes de sa génération, il a pas mal d'amis qu'il a invités sur l'album. Citons Kendrick Lamar, bien évidemment, mmh, mais aussi Vince Staples, Childish Gambino, Obong Jayar ou encore Revin Laney, Mez et même Fushi. Beaucoup de talent donc pour soutenir celui d'un homme qui a longtemps servi les autres et qui désormais veut briller en pleine lumière.
0: Black Boy Alternative, le premier album de l'américain Daï, ça sort demain, vendredi. Merci beaucoup Olivier Roger.
1: Merci à vous, bonne journée.
0: Et on se quitte, bonne journée également, on se quitte avec un dernier titre, Square Up, prépare-toi.

0: citoyens chinois plus tôt dans l'année lors de raids policiers menés dans des centres illégaux de jeux d'argent. La porte-parole Tabile Mlouli avertit également que le pays refuse de se laisser contraindre, désavantager ni déstabiliser en raison de ses positions diplomatiques. Car avec le Somaliland, l'Eswatini est le dernier soutien de Taïwan en Afrique, choix arbitraire du roi Mswati III qui règne en monarque absolu. Le président taïwanais Lei Ching-te avait d'ailleurs effectué une visite sur place en mai dernier. Il aurait dû s'y rendre un mois plus tôt pour l'anniversaire du roi, mais a accusé la Chine d'avoir poussé d'autres États à lui fermer leur espace aérien. Également en mai, Pékin avait déjà montré son hostilité à l'égard de la dernière monarchie absolue du continent en supprimant les droits de douane sur les produits importés pour tous les pays africains, sauf pour Mbabane. Claire Bargelès, Johannesburg, RFI.
1: Les sports, l'avant-dernière fenêtre des éliminatoires du mondial de basket démarre aujourd'hui dans le groupe F à Dakar. La Côte d'Ivoire entre en lice tout à l'heure face au Mali. La Côte d'Ivoire qui enregistre le retour de ses cadres et l'arrivée de nouvelles recrues. Après 2 semaines de préparation entre Paris et Dakar, les éléphants sont fin prêts. Abidjan Moulamine Sissavané.
2: Après cette dernière victoire en date face au Madagascar, retour des éléphants sur les parquets dakarois. Si Kevin Yibou et Assimi Amoulari sont absents, des cadres font leur retour et des recrues débarquent.
3: L'effectif est au complet.
2: Carlo Vieira, manager de l'équipe nationale.
3: On a de nouvelles arrivées, un niveau notable de Pacome Dadi, le joueur de New York Knicks, champion NBA. On a tous les cadres qui sont de retour, Solo Diabaté, Nisre Zouzoura.
2: Le meneur de Basconia, l'américain Kobe Simons, rejoint aussi les éléphants. Nouveau venu et cadre se greffe bien au noyau dont fait partie Jean-Philippe Daly.
4: On a 3 matchs importants. Notre premier match qui sera contre le Mali, une bonne équipe, mais on va répondre présent et on est prêt déjà pour les affronter. On est vraiment dans cette optique de prendre match après match et vraiment le plus tôt possible se qualifier pour le mondial.
2: Après avoir affronté en aller-retour le Sénégal, Madagascar et la RDC, la Côte d'Ivoire sera face cette fois-ci au Mali, l'Égypte et l'Angola. Mais rien ne change pour les éléphants, estime Carlo Vieira.
3: On doit honorer notre rang, on est deuxième, troisième meilleure nation africaine. On doit pouvoir assurer la qualification pour le pays. On va s'appliquer à essayer d'avoir le meilleur résultat possible et être serein pour la dernière fenêtre qualificative.
2: Dernière fenêtre qualificative qui sera vraisemblablement disputée en Côte d'Ivoire en février prochain. Moulamine Sissavané, Abidjan, RFI.
5: C'est le délice du mois d'août en Centrafrique. La saison des pluies marque le retour des termites ailées.
1: Ces insectes comestibles qu'on appelle bobos sont très appréciés dans le pays où on les déguste grillés ou frits. Ils sortent en masse de leur abri souterrain après les pluies. Dans les quartiers, au bord des routes, les habitants s'organisent pour les ramasser. À Bangui, le reportage de Rolf Steph Domialeux.
6: À la tombée de la nuit, quelques heures après la pluie, les bobos sortent en nombre de leurs abris souterrains, attirés par la lumière des lampadaires. Au sol, sur les murs et dans les airs, ces termites ailées sont partout. Rapidement, les habitants comme Déborah et Monazui s'empressent de les ramasser, munis de paniers, de sacs ou de récipients.
7: On peut les ramasser que pendant la saison des pluies, lorsqu'il pleut, après la pluie, quand il fait frais. C'est spécial, on peut même qualifier ça d'exotique parce qu'on n'en mange pas tout le temps et ça fait partie du luxe, je dirais. Ah, j'aime bien, hein, c'est délicieux quand on en prépare.
6: Une fois la cueillette terminée, Ryan Nyambuka rentre à la maison et commence aussitôt la préparation de ses bobos. En 15 minutes, tout est prêt et la table est bien dressée.
8: C'est vraiment délicieux, ça fait partie des aliments très très très délicieux qu'on mange périodiquement, quoi. Habituellement, on mange en famille, quoi.
6: En Centrafrique, les bobos sont considérés comme une véritable manne tombée du ciel, selon Ozias Damingo.
9: C'est un aliment à titre gratuit, quoi. Une fois les ramassés, on va essayer d'enlever les plumes. Et après, on met ça sur le feu. On essaie de préparer, quoi, parce qu'on ne peut pas manger ça à cru.
6: Les Centrafricains ont encore 3 mois pour profiter de ces termites ailées jusqu'à la fin de la saison des pluies prévue en novembre prochain. Rolf Steve Domerle, Bangui, RFI.
1: Il est 13h48 à Bangui. Paul Lonsin-Spinelli, les grands titres de ce 27 août.
5: Et on l'a appris il y a quelques minutes, l'ancien chef militaire des Serbes de Bosnie, le boucher des Balkans, Ratko Mladic, est décédé selon la télévision publique serbe. Il avait 84 ans. L'ancien général avait été condamné en 2017 à la perpétuité par le tribunal pénal international pour l'ex-Yougoslavie, condamné pour génocide, crime de guerre et crime contre l'humanité pendant la guerre de Bosnie qui avait fait près de 100 000 morts entre 1992 et 1995. Le bilan s'alourdit au Népal et en Chine après la crue dévastatrice survenue hier à la frontière. Au moins 362 morts et 1300 disparus. L'Organisation mondiale de la

0: in einem Podcast zusammen mit einem seiner Söhne aufgetreten. Also es gibt tatsächlich die Verbindungen. Im Moment sieht es aber nicht so aus, als könnten sie sich große Hoffnungen machen, dass sie da jetzt wirklich den Schutz des Präsidenten bekommen.
1: Was wird denn da jetzt dann heute bei dieser Anhörung in Miami überhaupt besprochen? Es geht ja um die Auslieferung.
0: Genau, also es geht um die Auslieferung, aber jetzt heute bei diesem Termin geht es vor allem darum, ob die beiden in Gewahrsam bleiben müssen. Die Anwälte der Tate-Brüder fordern, dass sie bis zu ihrer möglichen Auslieferung beziehungsweise bis eine Entscheidung darüber gefällt wird, freikommen. Die sagen, was soll passieren? Die beiden sind so bekannt, das macht eine Flucht praktisch unmöglich. In Rumänien läuft ja auch ein Strafverfahren gegen sie und dort hätten sie sich an alle gerichtlichen Auflagen gehalten. Das ist die Argumentation der Anwälte der Tate-Brüder. Und die US-Staatsanwaltschaft, die sagt aber nein, die sollen nicht ausgeliefert werden. Die Staatsanwaltschaft hat einen Antrag eingereicht und die Begründung der Staatsanwaltschaft ist, die Brüder verfügen über mehrere Pässe, sind reich und haben internationale Kontakte und seien eben selbst auch nicht bereit, freiwillig nach Großbritannien zurückzukehren. Und deshalb hat die Staatsanwaltschaft beantragt, dass sie eben in Gewahrsam bleiben müssen. Großbritannien hat bis Mitte September Zeit, Beweise für ein Auslieferungsverfahren vorzulegen. Also das ist im Prinzip der Ablauf. Dann müssen diese Beweise geprüft werden und dann würde entschieden, werden sie ausgeliefert oder nicht. Und heute geht es eben darum, was passiert bis dahin? Bleiben sie in Gewahrsam oder kommen sie frei?
1: Die beiden, also Andrew und Tristan Tate, zählen zu den einflussreichsten Akteuren der sogenannten Manosphere. Man erahnt schon, was dahinter steckt. Aber was ist das denn für eine Szene auch?
0: Ja, die Manosphere, das ist ein Sammelbegriff für Online-Communities, Blogs und Foren, in denen User wirklich frauenfeindliche Ansichten verbreiten. Expertinnen und Experten unterscheiden da zwischen verschiedenen Gruppen. Also das können Männlichkeitscoachings sein, Training, Dating, Tipps, wie wird man ein richtiger Mann. Es gibt die sogenannten Pickup-Artists, die, um Frauen ins Bett zu bekommen, Gefühle vorspielen, zum Teil Videoclips davon online stellen, auch um Frauen bloßzustellen. Und im Prinzip, was sie alle eint, ist diese Fantasie der männlichen Vorherrschaft, dass Männer Frauen dominieren müssen. Das geht bis zu extremen Frauenhass und Verachtung. Das eint sie alle. Und vielleicht kann ich da einmal Andrew Tate selber zitieren, der nämlich mal gepostet hat, if you put yourself in a position to be raped, you must bear some responsibility. Also auf Deutsch übersetzt, wenn man sich in eine Situation begibt, in der man vergewaltigt werden kann, dann muss man eben auch einen Teil der Verantwortung dafür tragen. Und ja, das zeigt doch seine Denke, ja, dass Frauen, denen solch schlimme Gewalt erfährt, selber auch die Schuld mittragen und so muss man diese Manosphere einordnen.
1: In Miami findet heute eine Anhörung zur möglichen Auslieferung der Tate-Brüder statt. Darüber habe ich gesprochen mit unserer Korrespondentin Sarah Schmidt.
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1: 15.53 Uhr mit Thorsten Weig.
3: In Baden-Württemberg sind wieder mehr Unternehmen gegründet worden. Von Januar bis Juni waren es insgesamt 46.900. Das waren laut Statistischem Landesamt gut 9% mehr als im selben Zeitraum vor einem Jahr. Jutta Kaiser hat die Einzelheiten.
4: Ein Großteil der Neugründungen geht auf Menschen zurück, die sich damit ein zweites Standbein geschaffen haben. Die Zahl der neuen Firmen im Nebenerwerb erhöhte sich auf rund 30.000. Unter den neu gegründeten Firmen waren aber auch rund 8.000 Betriebe mit voraussichtlich größerer wirtschaftlicher Bedeutung. Dazu zählen zum Beispiel Unternehmen mit vielen Beschäftigten. Mit der steigenden Zahl an Unternehmensgründungen über alle Größen und Rechtsformen hinweg erholt sich Baden-Württemberg weiter von einem Dämpfer bei den Neugründungen vor zwei Jahren. Im Gesamtjahr 2025 wurden bereits 11,7% mehr Firmen neu eröffnet. Insgesamt etwa 85.800 und damit so viele wie lange nicht. Jutta Kaiser, SWR Wirtschaftsredaktion.
3: Nach einem harten Tarifstreit haben sich Arbeitgeber und Gewerkschaften in Nordrhein-Westfalen auf höhere Löhne für die Beschäftigten im Einzelhandel geeinigt. Nach Aussage von Verdi sowie dem Handelsverband Baden-Württemberg werden die Eckpunkte dieser Einigung voraussichtlich auch für die Beschäftigten in Baden-Württemberg übernommen. Stefanie Geisler hat die Einzelheiten.
5: Verkäuferinnen und Kassiererinnen zum Beispiel bekommen in Nordrhein-Westfalen schon in diesem Monat 3% mehr Geld. Ab dem Mai nächstes Jahr gibt's dann weitere 2% mehr. Für die unteren Entgeltgruppen soll zunächst ein Mindestlohn von 14,20 Euro gelten. In einem zweiten Schritt werden es dann 14,90 Euro pro Stunde. Das hatten Arbeitgeber und Verdi für Nordrhein-Westfalen beschlossen. Mitte September setzen sich dann auch in Baden-Württemberg die beiden Tarifpartner wieder an den Verhandlungstisch. Verdi Baden-Württemberg geht davon aus, dass man die Einigung aus Nordrhein-Westfalen als sogenannten Pilotabschluss übernehmen wird. Ein guter Kompromiss, so ein Verdi-Sprecher in Stuttgart. Vor allem, dass die Azubi-Gehälter steigen, begrüße man. Der Handel brauche Nachwuchs. Mit einem höheren Lohn werde die Branche attraktiver. Weniger begeistert äußert sich die Arbeitgeberseite. Man werde die Nordrhein-Westfalen-Einigung übernehmen. Sie sei jedoch schmerzhaft für die Einzelhändler, so die Hauptgeschäftsführerin des baden-württembergischen Handelsverbands Hagmann. Viele Geschäfte hätten gerade wirtschaftlich große Sorgen. Es habe noch nie so viele Insolvenzen gegeben. Um das Lohnplus zu finanzieren, müssten manche Unternehmen Mitarbeiter abbauen. Stefanie Geißler, SWR Wirtschaftsredaktion.
3: In Deutschland sind offenbar mehr Menschen bereit, in den Klimaschutz zu investieren. Das Energiewendebarometer der staatlichen Kreditanstalt KfW sieht einen deutlichen Anstieg im Vergleich zu 2025. Margarete Holzreiter aus der SWR Umweltredaktion. Baden-Württemberg investiert ja da besonders viel, vor allem die Menschen hier im Land. Wie steht das Bundesland im Vergleich da?
6: 49%, also ungefähr die Hälfte aller Haushalte in Baden-Württemberg, nutzt mindestens eine Technologie, die zur Energiewende beiträgt. Sehr beliebt sind hier PV-Anlagen fürs Dach. Zum einen natürlich, weil es hier im Süden besonders sonnig ist, aber auch, weil hier in Baden-Württemberg vergleichsweise viele Familien in ihrem eigenen Einfamilienhaus leben und damit eben auch ein eigenes Dach haben, das sie mit Solarmodulen belegen können. Auf dem zweiten Platz im deutschlandweiten Beliebtheitsranking sind übrigens Elektroautos. Hier ist laut der KfW-Umfrage der Anstieg am größten. Der Anteil der Haushalte mit reinen Elektroautos oder Plug-in-Hybriden ist innerhalb von einem Jahr von 7% auf 10% gestiegen und weitere 5% der Haushalte geben an, dass sie sich in den nächsten 12 Monaten ein E-Auto zulegen wollen. Das liegt natürlich auch daran, dass der Umstieg aufs E-Auto deutlich unkomplizierter ist als der Umstieg auf so eine Wärmepumpe zum Beispiel.
3: Danke. Und wir schauen auf die Börse. Da gab es heute wieder neue News vom größten Chiphersteller Nvidia.
7: Die Quartalszahlen des US-Chip-Riesen Nvidia sind heute ein großes Thema, auch am Frankfurter Aktienmarkt. Schließlich hat der weltweite Platzhirsch beim Thema künstliche Intelligenz erneut sehr beeindruckende Zahlen präsentiert. Diese zeigen, dass der KI-Boom weiter ungebrochen vorangeht. Von Zurückhaltung der Nvidia-Kunden jedenfalls keine Spur. Konkret hat Nvidia in seinem zweiten Quartal die Umsätze mehr als verdoppelt, auf rund 96 Milliarden Dollar und dabei einen Nettogewinn von fast 60 Milliarden Dollar erwirtschaftet. Das mag manchen erscheinen wie Zahlen von einem anderen Stern, die aber zeigen, warum Nvidia mit einer Börsenbewertung von rund 5 Billionen Dollar das wertvollste Unternehmen der Welt ist. Die Halbleiter des kalifornischen Konzerns sind besonders gut geeignet für komplexe Rechentransaktionen, wie sie die künstliche Intelligenz braucht. Auch europäische Chip-Aktien ziehen daraufhin heute an. Im DAX profitieren besonders Infineon, selbst ein Chip-Hersteller, und Siemens Energy vom neuen, alten KI-Boom. Siemens Energy ist beim Bau von Rechenzentren beteiligt und damit mittelbarer Profiteur. Denn die Rechenzentren werden für die KI-Architektur dringend gebraucht. Insgesamt aber tendiert der DAX am Mittag eher träge, bleibt aber auf hohem Niveau bei über 26.300 Punkten. Robert Minde, ARD Finanzredaktion, Frankfurt.
3: Soweit die Meldungen aus der Wirtschaft, gleich eine Minute vor 16 Uhr.
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1: Heute wechseln sich Sonne und Wolken ab, vor allem im Westen von Rheinland-Pfalz und in Südbaden werden die Wolken aber immer dichter und dann kann es zum Teil kräftig regnen oder auch gewittern. In der Nacht entstehen auch vor allem in Rheinland-Pfalz und Baden Schauer und Gewitter, das Ganze bei Tiefstwerten von 20 bis 16 Grad. Morgen zieht eine Kaltfront von West nach Ost über Rheinland-Pfalz und Baden-Württemberg hinweg. Schauer und zum Teil kräftige Gewitter mit Platzregen kann es dann geben, genauso wie größeren Hagel- und Sturmböen, die auch lokal möglich sind. Dazu wird es deutlich kühler, klar infolge des Gewitters, bei höchstens 20 Grad zum Beispiel im Südschwarzwald oder auf der Alb und bis zu 25 Grad, die wir in Rheinhessen oder in der Vorderpfalz bekommen. Am Wochenende gibt es einen Mix aus Sonne und Wolken, dann kann es nur vereinzelt regnen und wir erreichen Temperaturen bis 26 Grad.
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10: Antoine Galen.
9: À la une, c'est coulée de boue catastrophique à la frontière entre le Népal et le Tibet. Le bilan monte à 362 morts. Au lendemain du drame, les sauveteurs s'activent pour retrouver les plus de 1300 disparus, parmi eux 4 Français. Pour les proches, l'attente est interminable. Il était surnommé le boucher des Balkans. Ratko Mladic est mort en détention. L'ex-chef militaire des Serbes de Bosnie avait été condamné à perpétuité par la justice internationale pour le génocide de Srebrenica en 1995. Un grand oral à 8 mois de la présidentielle. En France, le MEDEF organise cet après-midi le premier grand débat des candidats pour 2027. Ils seront 7 à débattre devant le patronat français, mais un nom manque à l'appel. C'est celui de François Hollande, mais l'ancien président pourrait quand même se lancer dans la course à l'Élysée. Et puis sa citrouille couverte de pois était devenue sa signature. La japonaise Yayoi Kusama s'est éteinte à l'âge de 97 ans. Elle était l'une des artistes contemporaines les plus célèbres au monde. Retour sur sa vie en fin de journal. Maison, route, pont, tout a été emporté. Au Népal, des villages entiers ont été rayés de la carte. Conséquence de l'effondrement hier d'un glacier qui a dévalé des deux côtés de la frontière montagneuse du Népal et du Tibet. Au moins 359 morts côté népalais, 3 côté chinois. Plus de 1300 personnes sont portées disparues, dont 4 Français. Mélissa Barra, pour les proches, l'attente est interminable et certains perdent espoir.
11: Sunil Tamang n'a pas décollé les yeux de son téléphone depuis 2 jours. Engourdi par la fatigue et la tristesse, le doctorant népalais guette depuis la Nouvelle-Zélande le moindre signe de vie numérique de ses amis, ceux avec qui il a grandi dans le village de Siafou.
12: Sur Facebook, tout ce que je vois, c'est qu'ils se sont connectés il y a des heures. On est sans nouvelles de nombreux proches, dont mon oncle. On pense qu'ils ne sont plus parmi nous.
11: Siafou est niché dans une vallée étroite sur les rives de la rivière Botekoshi. Une centaine de familles y habitaient.
12: Ce n'est plus une localité, il ne reste plus qu'un tas de pierres. C'est horrible. À mesure que j'en apprends plus, je me rends compte qu'il y a bien plus de morts que de survivants.
11: Les crues sont fréquentes dans sa région natale. Un village plus au nord avait été rasé en 2015.
12: Les glissements de terrain se sont multipliés. On n'a pas un suivi suffisant, uniquement des systèmes d'alerte. Les gens de la montagne savent qu'il y a des risques de crue, mais personne ne s'attendait à une avalanche équivalente à un immeuble de 20 étages.
11: Parmi les disparus, les habitants de cette zone rurale, mais aussi de nombreux touristes et pèlerins.
9: Et de son côté, le pape s'est dit profondément attristé par ce drame. Le Dalai Lama a dit prier pour les victimes. Pendant ce temps, les experts mettent en garde contre le risque potentiel d'une deuxième crue. L'actualité dans la région, c'est aussi à Taïwan. Face à la menace chinoise, les députés de l'île ont approuvé un budget de 7,6 milliards de dollars destiné à la fabrication locale de drones. Une proposition de dépenses soutenue par les partis d'opposition. Il était surnommé le boucher des Balkans. Ratko Mladic est mort à l'âge de 84 ans. Il purgeait une peine à perpétuité pour des crimes commis durant la guerre de Bosnie, le siège de Sarajevo, mais aussi le génocide de Srebrenica. L'ancien chef militaire des Serbes de Bosnie était malade depuis plusieurs mois. Bonjour Muriel Paradon.
13: Bonjour.
9: Il purgeait donc sa peine à la prison de l'ONU de La Haye aux Pays-Bas.
13: Oui, il était la personnification du mal, selon le procureur du Tribunal pénal international pour l'ex-Yougoslavie, qui l'avait condamné en 2017 à la perpétuité pour génocide, crime contre l'humanité et crime de guerre. Ratko Mladic, regard bleu acier et coup de taureau, ancien chef militaire des Serbes de Bosnie durant la guerre intercommunautaire de 1992 à 1995. Sous son commandement, 70% du pays sont conquis au prix d'un nettoyage ethnique. Les civils bosniaques et musulmans et croates sont systématiquement assassinés, les femmes violées. À son triste actif, le massacre de Srebrenica, 8000 hommes tués. Mladic est décrit comme un guerrier cruel, un fin tacticien aussi. Il tient tête aux responsables de la force de l'ONU, refuse tout plan de paix. Après la fin de la guerre en 1995, il entre en clandestinité alors qu'il est recherché par la justice internationale. Arrêté finalement en 2011, il est jugé et condamné à la prison à vie en 2017. Durant son procès, il rejette toute accusation contre lui et affirme avoir toujours défendu son pays. Certains Serbes l'ont longtemps considéré comme un héros de guerre.
9: Muriel Paradon. Le Kremlin rejette des histoires alarmistes sur le risque d'une attaque russe contre l'OTAN. Déclaration de la Russie 2 jours après la visite du directeur de la CIA à Moscou. Selon les médias américains, ce déplacement de John Ratcliffe avait pour but de mettre en garde la Russie contre toute attaque visant l'OTAN. En Allemagne, les chaleurs de cet été ont fait des ravages. Près de 15 800 personnes sont mortes dans le pays à cause des épisodes de canicule. Le record de la semaine dernière est tombé. Selon l'autorité sanitaire allemande, les personnes les plus touchées sont celles âgées de plus de 75 ans. C'est un moment présenté comme le premier grand débat de la campagne présidentielle. Ce jeudi après-midi au MEDEF, les principaux candidats pour 2027 vont être questionnés par des chefs d'entreprise sur leurs projets économiques. Autour de la table, à partir de 16h30, Marine Le Pen, Jean-Luc Mélenchon, Édouard Philippe, Bruno Retailleau ou encore Marine Tondelier. En revanche, pas Xavier Bertrand qui vient d'annoncer sa candidature, ni François Hollande. Il faut dire que l'ancien président n'a pas encore officialisé sa course pour l'Élysée, mais elle reste plus que jamais dans l'air. En témoigne ce livre qui sort ce jeudi, Victorien Guillaume.
14: Un nouveau livre programmatique de 300 pages intitulé « Unir » et avec ça une interview accordée au magazine Le Point. François Hollande, ce n'est plus un secret pour personne, se prépare pour la présidentielle, c'est notre devoir, assure-t-il. Dans cet entretien, l'ancien président justifie son refus de la primaire. La date choisie n'est pas la bonne, dit-il. Et la plus grande urgence n'est pas de rassembler les socialistes et la gauche, mais d'unir les Français. Façon de donner de la hauteur à sa possible candidature. François Hollande devance aussi les proche de ses opposants. Il affirme avoir beaucoup appris ces 10 dernières années en sillonnant la France, mettant en avant son expérience du pouvoir. Mais alors, partira ou partira pas en campagne, sa décision définitive, explique-t-il, sera prise en décembre. Une ambition jugée avec sévérité par certains au PS. Il n'a aucun espace politique et un entourage faible, juge ainsi un député proche d'Olivier Faure.
9: Et à un mois et demi de la primaire du PS, le chef des députés socialistes Boris Vallaud a annoncé son soutien à Raphaël Glucksmann. Il estime qu'il est le mieux placé pour l'emporter. Face à lui, 3 autres candidats, Philippe Brun, Jérôme Gage et Ségolène Royal. Elle était connue pour sa folle obsession des poids. Âgée de 97 ans, Yayoi Kusama s'est éteinte le 14 août dernier. Son décès n'a été rendu public que cette nuit. Elle vivait et travaillait depuis un demi-siècle au sein d'un hôpital psychiatrique de Tokyo. Artiste avant-gardiste obsessionnel, Yayoi Kusama était devenue dès les années 90 l'une des icônes les plus recherchées de l'art contemporain. Une femme au destin exceptionnel, Olivier Roger.
15: Elle fredonnait parfois, comme ici au cours d'une interview accordée à un musée danois, mais surtout elle peignait, elle dessinait, elle couvrait le monde de pois colorés. Une obsession intime née d'une fragilité mentale, devenue au fil des décennies l'un des symboles les plus rentables et les plus puissants de l'art contemporain. Yayoi Kusama est adolescente quand elle regarde un motif de fleurs rouges dessiné sur une nappe. Le dessin s'échappe, envahit l'espace et la recouvre entièrement. L'hallucination se répète, fragilise sa perception du réel. Elle aurait pu sombrer, emportée par ses visions, mais elle en a fait une force et un art. Yayoi dessine très vite la fameuse citrouille couverte de pois qui va devenir sa signature. Pour elle, ce motif décoratif est d'abord une vision intime de l'âme. En 1958, elle déménage à New York. Son travail, inclassable et avant-gardiste, déconcerte une Amérique pourtant ouverte à l'imaginaire. Elle rentre à Tokyo en 1973 pour emménager dans un hôpital psychiatrique juste à côté de son atelier. Une réclusion qui devient une façon de vivre et de travailler. La reconnaissance survient encore plus tard, en 1993, à la Biennale d'art contemporain de Venise. Les marchés, celui de l'art et celui du luxe, admirent son œuvre. Elle continue à peindre jusqu'à ses derniers jours, cloîtrée dans son univers coloré.
9: Et puis l'état de santé du roi de Norvège est extrêmement grave. Voici les mots du palais royal norvégien. Âgé de 89 ans, le roi Harald V est hospitalisé depuis 10 jours à l'hôpital national d'Oslo pour des complications liées à une maladie du sang. C'est la fin de ce journal. Merci à vous de l'avoir suivi.
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19: Bonjour, c'est l'histoire d'un poisson majestueux transformé en produit de consommation de masse, le saumon. Alors quand j'étais petite en France, le saumon était un plat rare et cher que nous ne mangions qu'aux périodes de fête. Aujourd'hui, il y en a toute l'année à des prix accessibles. Alors que se cache-t-il derrière cette abondance ? Eh bien, le saumon sauvage n'existe presque plus, mais le saumon d'élevage, lui, est produit par dizaines de millions de tonnes en Norvège, au Chili ou en Écosse, et pour le nourrir, c'est au large des côtes africaines qu'est pêchée la matière première. C'est un marché qui se chiffre en centaines de milliards d'euros et en centaines de milliers d'emplois. Notre invité a enquêté sur la face cachée de ces élevages qui nous interroge sur le contenu de nos assiettes.
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19: Bonjour Maxime Carcel.
20: Bonjour.
19: Vous êtes documentariste spécialisé en environnement. Vous venez de publier Un poison nommé saumon, enquête sur une industrie dévastatrice aux éditions du Rocher. Qu'est-ce qui vous a donné envie de vous plonger dans cet enfer rose ?
20: C'est un ami à moi qui habite tout au nord de l'Écosse, qui m'a mis sur le saumon il y a quelques années. Il y a 5 ans, je pense. Son hobby, si je puis dire, il va pas être content parce que je pense qu'il m'écoute, c'était d'aller...
19: Le salon.
20: Et ça l'est toujours. C'est d'aller ramasser les plastiques sur les plages écossaises. Parce qu'en fait, il habite tout au nord de l'Écosse, dans un endroit isolé. Et c'est un scientifique. J'ai connu sur les bancs de la fac. Il collecte les déchets plastiques qui viennent de partout, du Japon, du Canada. Il m'avait dit, je reçois le bruit de fond de l'humanité. J'avais trouvé cette formule très, très belle.
19: Et lui qui vous a alerté sur le saumon.
20: Il m'a dit, en fait, je reçois pas mal de déchets qui sont des tuyaux et des bouées qui proviennent de fermes à saumon. Je me suis dit, mais comment ça, je comprends pas, les cages à saumon, qu'est-ce que c'est des... Ils sont des fermes à saumon qui sont dans l'eau, qui sont détruites quand il y a une tempête. Et moi, je les ramasse parce que, en fait, les grosses compagnies de production de saumon ne vont pas aller récupérer leurs déchets.
0: Et ça vous a alerté.
20: Et ça m'a alerté, lui aussi, parce que lui s'occupait de ce cas-là précisément là-bas en Écosse, parce qu'en Écosse, l'Écosse est un pays producteur de saumon d'élevage. Et de fil en aiguille, les informations s'accumulaient sur mon bureau. On a échangé énormément, et je me suis dit qu'il était temps de pouvoir l'écrire dans un livre.
0: Oui, parce que c'est vrai qu'il y a eu beaucoup de documentaires à la télévision, notamment sur cette problématique du saumon. Mais votre livre a vraiment le mérite de poser l'ensemble, et encore. Vous me disiez, vous auriez pu faire un livre 2, un livre 3, un livre 4, mais poser quand même les chiffres et l'ampleur du problème, j'ai envie de dire. 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Alors, Maxime Carcel, on va tout d'abord essayer de s'émerveiller sur ce saumon qui, à l'état sauvage, est un poisson extraordinaire.
20: C'est un poisson extraordinaire. On s'en souvient dans nos livres pour enfants quand on parlait du saumon qui naissait dans les rivières, qui traversait, qui dévalait les rivières pour aller vivre dans les océans et qui ensuite revenait exactement là où il était né pour à son tour se reproduire et mourir. Comme dans les contes de fées.
0: Oui, alors ça c'est fou parce que quand même les saumons, on peut s'arrêter là-dessus deux secondes, descendent les rivières pour aller dans l'océan Atlantique et au bout d'un moment, quand ils veulent se reproduire, ils retrouvent leur rivière.
20: C'est ça.
0: Mais comment c'est possible ?
20: Alors, ça reste encore un mystère pour les scientifiques qui débordent d'imagination pour pouvoir mesurer, voir et suivre les saumons dans l'Atlantique et ailleurs, voir que se passe-t-il dans leur tête quand ils décident et pourquoi le décident-ils quand précisément dans l'année et surtout comment font-ils pour remonter exactement là où ils sont nés. C'est une beauté de la nature. En plus, le saumon est ciselé de telle manière qu'il est capable de remonter. On les voit en Alaska avec les ours qui essayent de les attraper. Les saumons parviennent malgré tout à surmonter tous les obstacles qu'ils rencontrent sur leur chemin.
0: Ils peuvent faire des sauts de 3 mètres, enfin, c'est extrêmement impressionnant. Vous pouvez aller voir sur Internet, il y a plein de vidéos, c'est fascinant, mais enfin, il y en a de moins en moins, puisque le problème, c'est que le saumon à l'état sauvage a presque disparu. Pourquoi ?
20: Le saumon à l'état sauvage a presque disparu, il y a plusieurs raisons. La première, nous la connaissons tous, c'est la surpêche. La mondialisation, le commerce du saumon, qui malheureusement pour lui est un poisson que les humains aiment, surtout les Français. Nous sommes les premiers consommateurs de saumon en Europe. Le réchauffement climatique aussi est une des calamités pour les poissons de manière générale et les saumons. Et en France, nous avons développé, en Europe aussi de manière générale, des barrages qui bloquent la remontée des saumons sauvages et qui, faut savoir que sur à peu près 8000 œufs qu'une femelle va pondre, il va y avoir 4 saumons, en moyenne 4 saumons qui vont revenir à ce point de naissance, à cette maternité, si je puis dire, pour à leur tour se reproduire.
0: Donc c'est 4 sur 8000, donc on comprend bien. Ouais,
20: Et puis il y a la salmoniculture, c'est le sujet du livre, ces énormes fermes de saumons d'élevage qui vont baigner dans les lochs ou dans les fjords en Norvège.
0: Alors justement, parlons-en. C'est vrai qu'au Japon, en Russie, aux États-Unis et en France, nous aimons manger du saumon. Et c'est pour cela que l'industrie du saumon s'est développée. Alors résultat, aujourd'hui l'élevage du saumon est devenu une industrie assez impressionnante que dénonce le Britannique Don Staniforth dans des vidéos tournées dans des fermes d'élevage en Écosse.
21: Ça fait plus de 20 ans que je me bats contre les fermes à saumon. Plus vous en apprenez sur les conditions d'élevage, plus vous avez envie de vous engager. C'est du faux saumon. C'est trop gras. Si jamais vous tombez dessus en France, n'en achetez pas. Les saumons sont de grands prédateurs. On n'élève pas des lions ou des tigres en captivité. C'est un non-sens. Le vent est en train de tourner. Des gens commencent à parler. Ils utilisent tout un cocktail de produits chimiques, des antibiotiques, des désinfectants, des traitements antiparasites. Là, il est écrit « danger, toxique ». Peut vous donner le cancer, abîmer vos organes.
19: C'était un extrait de l'émission Sur le front de Hugo Clément. Maxime Carcel, la donne Staniford, vous disiez dans votre livre qu'il avait arrêté d'alerter parce qu'il était las finalement, il n'y croyait plus et puis finalement il s'y est remis, c'est ça ?
20: Oui, il avait arrêté parce qu'il était, il était fatigué déjà parce qu'il ne fait que ça de sa vie, il a une famille et mais là il a une volonté en tungstène. Il y a Antonio Gramsci qui disait je suis pessimiste avec l'intelligence mais optimiste par la volonté. C'est exactement ce que représente Don Staniford. Donc il ne pouvait pas laisser la cause des saumons sauvages comme ça et laisser les grandes entreprises de production de saumon faire leur bases œuvres.
19: Alors lui, il dénonce donc l'élevage du saumon en Écosse. L'Écosse, c'est le troisième pays producteur à l'échelle mondiale.
20: À l'échelle mondiale, le premier, c'est la Norvège et le Chili se place aussi dans le caracol en tête, aussi dans les top 3 des plus gros producteurs de saumon dans le monde. Nous, en France, nous sommes le premier client des Écossais. Nous pensons depuis, parce qu'on avait parlé du saumon, on parle du saumon depuis une dizaine d'années en France. On a vu beaucoup de choses, on a entendu beaucoup de choses, mais on n'avait jamais lu de livre. C'est la raison pour laquelle le livre est sorti, c'est parce qu'il n'y avait jamais eu de données compilées dans un seul et même document qui permettait aux gens en face de l'étal de saumon d'avoir des données précises.
19: Oui, c'est vrai qu'il faudrait mettre votre livre à côté des...
20: J'ai essayé.
19: Vous avez essayé de vendre votre livre à côté du saumon dans les supermarchés.
20: J'ai demandé, mais c'est ça fait très mauvaise presse. Ils vont gagner beaucoup plus d'argent à vendre du saumon qu'à vendre mon livre.
19: Je suis étonnée que ça n'ait pas marché. Alors, vous décrivez dans votre livre la création d'empire, hein, littéralement. Vous parlez par exemple de Mowi, qui est un empire extrêmement impressionnant par ses chiffres, qui est un empire norvégien.
20: Oui. Ça pourrait faire l'objet d'une série Netflix, hein, ça, parce que Mowi, c'est à la tête de cette entreprise, c'est un Norvégien qui s'appelle John Fredriksen, qui à la base n'a pas fait d'études. Il a vite travaillé à l'âge de 16-17 ans dans les ports et dans le monde des tankers, c'est-à-dire le transport de fuel. Et ce qui a fait sa richesse, c'était pendant la guerre Iran-Irak dans les années 80, il fallait trouver absolument des tankers qui puissent transporter le pétrole. Personne ne voulait le faire parce que c'était extrêmement dangereux. Par contre, John Fredriksen a dit « moi, je vais le faire ». Ça me pose aucun souci. Donc il a proposé ces bateaux qu'il ne possédait pas. Il les a loués. Il s'est dit « je vais les louer au cas où je suis choisi ». Et il a été choisi. Et donc c'est comme ça qu'il a commencé à engranger les millions et à se faire connaître dans le milieu.
19: Et puis il s'est intéressé au saumon.
20: Il s'est intéressé au saumon bien plus tard, parce que ces gens-là s'intéressent aux choses qui sont rentables. Si ça avait été autre chose, si ça avait été... enfin bref, là c'est pour le coup le saumon était une manne financière parce que le Chili venait de débarquer dans l'aventure et là le prix au kilo du saumon avait baissé. Donc il était temps d'investir, de racheter les entreprises nécessaires et de rebâtir un empire. C'est ce qu'il a fait avec Mowi.
19: Oui, parce qu'aujourd'hui, Mowi, c'est 520 millions de tonnes en 2025. Objectif, 1 milliard en 2044, vous écrivez.
20: C'est ça, ce sont des... Alors, 1 milliard, c'est... Il faut savoir que la Norvège... Enfin, en tout cas, le saumon norvégien, c'est 10 milliards. C'est 2% du PIB norvégien. Mowi, à lui seul, prend une large part du gâteau. Les Norvégiens sont pas forcément des grands fans de saumon. Faut pas croire que comme ça vient de Norvège, les Norvégiens sont des grands mangeurs de saumon. Hein. Encore une fois, ce sont les Français, les champions d'Europe, parce que il y a une très mauvaise presse du saumon en Norvège. Et il y avait une étude en 2006 qui avait dénoncé le fait que en bout de chaîne dans la chair des saumons, on pouvait on retrouvait des pesticides, on en parlera tout à l'heure, mais on trouverait des choses qui n'étaient pas très bonnes pour le corps. Et en 2013, le gouvernement avait suivi et avait prodigué le fait de moins manger de saumon à tous les Norvégiens qui avaient été. Donc ça allait à contre-courant de ce qui se passait en Norvège. Nous, on l'a entendu, ça, les Français, et donc on s'est dit, tiens, le saumon écossais doit être meilleur. Et quand j'en parle autour de moi, et tout le monde dit, moi, je mange du saumon écossais, c'est beaucoup mieux, etc.
0: Parce qu'on n'en parle pas. Stanisford, les gens qui sont autour de vous.
20: C'est ça. Et en Écosse, c'est pas. Et le combat avec Don et d'autres a démarré depuis quelques temps, mais ils ont un temps de retard par rapport aux Norvégiens qui, eux, ont pris des mesures, quelques mesures nécessaires. En tout cas, ils ont un temps d'avance. Les Écossais, c'est pas le cas. D'autant plus qu'en Écosse, ils utilisent des tonnes et des tonnes de pesticides. Et il y a des gens qui s'organisent, qui se forment en collectif, en association, pour essayer de contrecarrer les objectifs.
0: Et donc, qui consomme ? C'est le Japon, la Russie, les États-Unis et
20: c'est
0: la
20: ça,
0: France.
20: C'est ça, vous avez tout dit. Voilà. Ouais.
0: Sont vraiment les quatre pays qui consomment le plus. Donc, aucun de ces pays ne sont producteurs.
20: Le Japon produit. Nous, en tout cas, on est une espèce rare, parce que nous, pour le coup, on ne produit absolument pas. On est, ou alors c'est famélique, hein, ce sont des chiffres, c'est quoi, c'est quelques milliers de tonnes, c'est rien du tout. Donc, imaginez les financiers qui voient les Français plus gros mangeurs d'Europe, mais pas du tout producteurs. Donc,
0: il y a des projets qui sont en cours, nous allons y revenir. Mais comment sont produits ces saumons et que se cache-t-il derrière ce business mondial ? Nous en parlons dans un instant, mais pour l'instant, voici la Salmon Dance des Chemical Brothers sur RFI.
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1: Nous parlons d'un poisson majestueux aujourd'hui transformé en produit de consommation de masse, le saumon, avec le documentariste Maxime Carcel qui vient de publier Un poisson nommé saumon, enquête sur une industrie dévastatrice aux éditions du Rocher. Je vous rappelle qu'il y a un livre à gagner. Alors Maxime, rentrons dans le vif du sujet, plongeons dans ces élevages, ces fermes. Comment est produit le saumon d'élevage ?
4: Le saumon d'élevage est produit dans de l'eau sombre. Je m'imagine, je nous projette en Écosse, au fond des lochs, une eau claire, pure, noire, comme dans le Loch Ness, où on imagine des monstres préhistoriques se balader. Voilà, c'est cette eau-là dans laquelle vous avez en surface des cercles, des grands cercles comme ça. Et donc c'est très beau, c'est très joli, on ne voit rien. Mais si vous plongez une caméra à l'intérieur de ces cercles, vous constatez que vous avez une concentration de saumon assez folle. Ce sont des cages à saumon d'élevage qui sont plantées là.
1: Alors pour avoir une idée, c'est à peu près combien de mètres de diamètre avec quelle quantité de saumon à l'intérieur?
4: Vous avez à peu près entre minimum 200 000, 500 000 saumons, 500 000 de saumons par cage. Quand vous savez qu'on en a parlé tout à l'heure qu'un saumon c'est vraiment le symbole de la liberté, ça peut franchir des milliers de kilomètres. Le saumon de l'Allier fait jusque 10 000 kilomètres. On l'a retrouvé au Groenland. Là, vous allez prendre ces saumons et les mettre, les parquer les uns sur les autres avec une densité rare. Des scientifiques qu'on ait en tête la densité et la promiscuité de ces animaux, c'est une bassine, ou plutôt une petite baignoire par saumon pour toute sa vie. C'est ça son espace de liberté. Et vous avez donc des fermes à saumon qui se mangent les uns avec les autres, qui meurent, qui sont mangés eux-mêmes par des poux de mer.
1: Alors les poux de mer, gavés. C'est un vrai sujet, parce que bon, il y a des photos dans votre livre qui sont absolument épouvantables où on voit ces poissons qui sont en effet dévorés par des poux de mer qui ont vraiment la peau à vif, etc. Et pour éradiquer ces poux de mer, alors il y a plein de solutions qui sont mises en place, toutes plus j'ai envie de dire chimiques les unes que les autres.
4: C'est ça. Le poux de mer est un petit crustacé tout à fait naturel qu'on voit dans les océans et qui va manger le mucus qu'il y a sur les poissons. Le mucus, c'est cette espèce de petit fluide qui vous permet pas de saisir un poisson. Chaque fois, le poisson glisse quand vous avez entre les mains. C'est ça. Les poux de mer mangent ce mucus. Mais à l'état naturel, les poissons ont trouvé diverses aptitudes pour pouvoir s'en débarrasser. Ils vont, par exemple, trouver des copains qui vont leur manger les poux de mer. Donc, des poissons spécialistes mangeurs poux de mer. Ou alors, vous allez, quand les saumons vont rentrer chez eux, si je puis dire, pour aller s'accoupler, le courant, quand il remonte à contre-courant, ce courant va se débarrasser de ces poux de mer de manière tout à fait naturelle. Mais quand les saumons sont les uns sur les autres dans ces énormes fermes, les uns concentrés comme des poissons qui ne peuvent plus s'en sortir.
1: Là, il y a des poux de mer un peu partout.
4: Et les poux de mer les mangent parce qu'ils ne sont pas évacués.
1: Voilà, et alors comment est-ce que les industriels qui ne veulent pas laisser faire ça, bien entendu, essayent d'éradiquer ces poux de mer?
4: Quand vous avez vos poissons qui meurent, ou alors quand ce sont des zombies, parce qu'en fait, vous avez des poissons qui n'ont plus de mâchoire, qui n'ont plus d'yeux, qui n'ont plus de nageoire, et qui sont toujours vivant. Don Staniford a filmé ce genre de poissons. Ce sont des poissons qui, en bout de chaîne, se retrouvent dans votre assiette. Alors comment les producteurs font pour pouvoir s'en débarrasser de ces poux de mer? Ils se sont dit, on va utiliser en Écosse, ils utilisent ils ont toute une panoplie de pesticides. Vous avez, alors avec des noms bien corsés, comme la deltamétrine, comme l'azaméthyphos, comme aussi les mamectines. Et ces produits sont des cocktails explosifs qui vont être déversés dans les fermes, mais qui vont, avec les courants, bien évidemment, se répandre dans les lochs ou dans les fjords, et qui vont annihiler toute vie. Aussi, pour l'humain aussi, c'est quelque chose qui est assez redoutable, parce que Je prends l'exemple de l'emamectine, par exemple. L'emamectine, ça a été inventé en 2001 par un laboratoire américain. Et il est aujourd'hui largement utilisé contre les larves qu'on trouve dans les rizières ou les arbres fruitiers. Si vous avez une personne qui va manger un saumon traité à l'emamectine et qui va, avec du riz, et qui va manger une pomme, tous ces aliments traités à l'emamectine, et qui va répéter ce repas plusieurs fois dans le mois, à la fin, il va avoir un taux de pesticides dans le sang qui va faire en sorte que... Alors, les premières études sortent, parce que ça commence à être dans la littérature scientifique. Mais vous allez avoir les fonctions du foie qui vont être touchées, vous allez avoir les fonctions du foie
1: et des estomacs qui vont être... C'est ce qu'on appelle les effets cocktails.
4: Exactement.
1: Ça peut toucher clairement à la santé des consommateurs à cause de cet effet de cocktail. Alors, il y a même une solution que vous évoquez contre les poux de mer, là, c'est le thermolisseur. Alors là, il s'agit carrément de plonger les saumons dans des espèces de tubes à 30 degrés, parce
4: c'est
1: que
4: oui.
1: Le poux n'aime pas cette température haute, donc on les sort de l'eau froide, on les met dans des tunnels à 30 degrés, on les replonge dans l'eau froide, et plus de poux, on est débarrassé. Alors après, il y a aussi les conditions de travail très difficiles pour les salariés qui travaillent dans ces fermes. Vous dites, il y en a même qui meurent.
4: Oui, au Chili, par exemple, j'ai pris le cas du Chili parce que bon, le Chili connaît aussi un taux de pesticides dans ses mers autour de l'île de Chiloé, comparable, voire supérieur à l'Écosse. Mais j'ai voulu traiter le Chili avec les conditions sociales des travailleurs sur place qui ne sont pas du tout les mêmes qu'en Europe. Vous avez des gens qui sont amputés, des doigts, des mains. Vous avez aussi ces fameux plongeurs dont le métier est de nettoyer les cages à saumon et qui meurent parce que bah il y avait des câbles qui sont tombés sur eux, etc. Vous avez une petite centaine de plongeurs qui sont morts ces dernières années. Là-bas, malheureusement, le combat semble inégal, surtout dans le sud du Chili, tant les gens ont besoin de travailler et ça fait très longtemps que la salmoniculture s'est implantée au Chili et c'est devenu de père en fils un métier que tout le monde fait.
1: Et il faut les nourrir, ces saumons, parce que le saumon, on l'a peut-être pas encore dit, mais le saumon est carnivore. Alors la solution choisie par les industriels, c'est la farine de poisson. Alors vous écrivez que pour fabriquer de la farine de poisson, il faut pêcher beaucoup, tout le temps, et ne pas être trop sensible à l'avenir de l'humanité sur Terre, parce qu'il faut pêcher en moyenne 2 kilos de poisson sauvage pour nourrir un saumon d'élevage. Et nous sommes en ligne avec Alioba, bonjour.
0: Oui, bonjour Anne-Cécile.
1: Vous êtes directeur de campagne pêche à Greenpeace Afrique. Vous êtes en ligne avec nous depuis Dakar. C'est dans les années 2010 que vous avez vu arriver au large des côtes mauritaniennes, sénégalaises et gambiennes des chalutiers venus pêcher de la sardinelle et des usines de farine de poisson sortir de terre le long des côtes. Ça a poussé un peu comme des champignons à partir des années 2010.
0: Oui, exactement. Comme vous l'avez si bien dit, c'est à partir de ces années-là qu'on a vu pulluler des entreprises qui transforment du poisson pour produire de la farine et d'huile de poisson. Donc, ils ont produit en son temps environ 13 000 tonnes, mais entre 2010 et 2020, ils ont multiplié la production jusqu'à environ 170 000 tonnes de farine de poisson, ce qui est énorme.
1: Ça, c'est à l'échelle du Sénégal
0: en... Non, à l'échelle de la région.
1: De la région.
0: Ils ont utilisé, en fait, chaque année, environ 500, un demi-million de tonnes de poissons pour produire de la farine et d'huile de poisson. Et comme vous le savez, c'est un demi-million de tonnes de poissons pour nourrir environ 40 millions de personnes en Afrique. Donc, ce qui pose un sérieux problème et qui constitue en quelque sorte l'envers du décor, donc l'autre face de cette industrie salmonicole, donc qui impacte vraiment les communautés, enfin les pays qui ont un impact vraiment négatif en Afrique de l'Ouest.
1: Alors résultat, il y a eu 50 farines d'usines de poissons en Mauritanie, 8 au Sénégal, 3 en Gambie, mais vous avez organisé avec Greenpeace et d'autres partenaires, une grande campagne en 2017-2018 qui a porté ses fruits, puisque depuis, tous ces pays ont pris des dispositions pour limiter cette pêche au chalut au large, pour justement limiter aussi l'éclosion de ces usines de farine de poisson.
0: Exactement. Comme vous le savez, hein, la plupart de ces pays, c'est des pays du Sud qui sont très peu industrialisés et ils leur avaient vendu qu'ils vont industrialiser la transformation de farine, enfin la transformation des produits halieutiques, ce qui n'était et créer en quelque sorte des emplois, de la valeur ajoutée, et ce qui était totalement faux parce que tout simplement, comme vous l'avez vu, ces industries ont des impacts très très négatifs sur la sécurité alimentaire parce que depuis qu'ils ont été là, la consommation per capita de poissons a tout simplement baissé. Et si je prends juste l'exemple du Sénégal, les derniers rapports qui ont été produits, la consommation per capita est passée de 16 à 9 kg. Donc la disponibilité de poissons pour la consommation locale a baissé. Et d'un autre côté, ces entreprises n'ont fait que détruire des emplois. Au lieu d'en créer, ils ont détruit des emplois parce que les pêcheurs font face actuellement à la rareté des ressources, donc ils perdent des emplois. Les femmes transformatrices qui utilisaient ces petits pélagiques pour les transformer en poissons, salés, séchés, fumés pour nourrir les populations à l'intérieur, n'arrivent plus à avoir accès à ces ressources parce que tout simplement, ils sont en concurrence avec ces entreprises-là qui achètent tout le poisson afin de débarquer dans les différents ports. Et voilà, il y a aussi un impact même sur l'Europe parce que sur ces pêcheurs qui ont perdu leur emploi utilisent tout simplement leur pirogue pour rallier les côtes espagnoles et les côtes espagnoles et donc exacerber tout simplement l'immigration. Donc ça, c'est vraiment, ça a des impacts très, très négatifs sur l'Afrique de l'Ouest. Et donc, on a fait des campagnes enfin, sur cette activité pour montrer tout simplement tous ces impacts négatifs sur l'écosystème marin, mais aussi sur la socio-économie même de ces pays-là. Et il y a eu des pays qui, il y a eu une réaction de la part de certaines autorités. Par exemple, en Mauritanie, ils ont tout simplement interdit l'utilisation de poissons frais consommables pour la production de la farine et de l'huile de poisson. Notre dernière mission en Mauritanie, ils nous ont tout simplement dit que les usines sont passées de 50, aujourd'hui ils sont à 10, ce qui est bien. Au Sénégal aussi, le nombre d'usines n'a pas évolué parce qu'on était à 8 et on est aujourd'hui à 6. Et en Gambie, on est à 3 usines depuis ces années-là. Donc, ça a montré que le plaidoyer que les organisations de société civile, mais aussi les
1: Ça.
0: communautés, ont
1: Oui,
0: mené
1: ça a marché. Après, il y a même la Cour suprême de Sierra Leone hein, en février 2025 qui a dit que les terres privées et les écosystèmes marins essentiels ne sont pas à vendre. Maintenant, business is business. Hein, donc, où vont les chalutiers et où poussent les usines de farine de poisson aujourd'hui?
0: Bon, aujourd'hui, on a reçu quelques informations que, voilà, ils se sont tout simplement déplacés un peu vers le sud, étant donné que les contrôles ont été accentués au niveau du Sénégal, de la Gambie et de la Mauritanie. Il y en a certains qui sont en train de s'implanter aujourd'hui en Guinée-Bissau et voilà, un peu vers le sud. Donc là, ce que nous sommes en train de faire, c'est d'aller en Guinée-Bissau et de, voilà, de leur donner la bonne version, enfin, voilà, continuer notre campagne. De toute façon, tant qu'ils n'arrêteront pas de surexploiter nos ressources, de mettre nos femmes et nos pêcheurs au chômage, de détruire nos écosystèmes marins, nous aussi, on n'arrêtera pas de les combattre et voilà, de donner la vraie histoire derrière ces entreprises.
1: Merci beaucoup, Alioubah, d'avoir répondu à nos questions. Maxime Carcel, il n'y a pas que dans le golfe de Guinée hein, que les industriels fabriquent de la farine de poisson. Dans votre livre, vous parlez de la ville de Chimbote, au Pérou.
4: Chimboté, qu'on appelait la perle du Pacifique dans les années 60, avec 40 000 habitants à l'époque. Aujourd'hui, il n'y en a plus que 4 000. Chimboté, au large de cette ville, il y a des énormes bancs d'anchois qui viennent se reproduire. C'est le poisson le plus exploité de l'histoire mondiale, les anchois. C'est 5 millions de tonnes de pêchés chaque année. Et depuis les années 60, donc, à Chimboté, ils ont décidé de créer des usines à transformation. Il y en a 42 là-bas. J'ai suivi en fait une enquête du Guardian qui, en 2022, avait suivi les habitants, les pêcheurs, et puis surtout avait dialogué avec un docteur, un médecin, qui avait remarqué qu'il y avait là-bas, sur place, des maladies cardio-respiratoires et des cancers, notamment chez les plus jeunes. Pourquoi ? Parce que Chimboté, alors je ne sais pas si on dit Chimboté ou Chimbote.
1: Ah, je ne sais pas non plus.
4: Il y a au large de cette jolie ville 54 millions de mètres cubes de boue qui sont des rejets de ces usines et qui vont aujourd'hui, alors ces rejets vont joncher les fonds marins, l'oxygène n'existe plus et c'est pour ça que ces habitants sont mal en point.
1: Donc ça c'est au Pérou, mais il y a aussi le krill qui est
4: alors maintenant, là,
1: au
4: tout
1: sud
4: nouveau.
1: Au pôle sud qu'on va chercher, le soja aussi.
4: Les producteurs disent vous inquiétez pas, vous savez on va arrêter de faire ces bêtises, maintenant on va leur donner des végétaux. Les végétaux sont c'est le soja, bien évidemment, du soja qui vient du Brésil. Il faut savoir qu'au Brésil, il y a une superficie équivalente au Japon pour le soja au milieu de la forêt amazonienne. C'est 37 millions d'hectares.
1: Première cause de déforestation.
4: Tout à fait, et donc d'incendie.
1: Et le soja, ça nourrit le saumon? Parce qu'on disait que le saumon était carnivore.
4: Oui, mais le saumon d'élevage, vous savez, va manger quand il a faim, il va manger des protéines à base de soja, il n'y a aucun souci là-dessus. Donc ils vont les mélanger avec du saumon, ça sera pas tout à fait des boules de soja pures, ça sera du soja qui sera mis dans les boules dans la farine d'animal. Mais bien évidemment, cette farine de soja est produite au Brésil à partir de soja transgénique et de pesticides interdits en Europe.
1: Voilà, et donc tout ça, c'est mangé par les saumons que nous mangeons après.
4: Exactement.
1: Alors face à ces situations, les consommateurs commencent à se rendre compte quand même de la face cachée du pavé de saumon grillé dans leur assiette. Et dans de nombreux endroits, les citoyens se mobilisent contre l'installation de fermes de saumon toujours plus gigantesques. Et c'est l'origine de cette chanson du groupe écossais Roof Edges qui a participé à la mobilisation contre l'installation d'une ferme qui devait produire 8 millions de saumons par an dans un loch, un fjord écossais. Voici Loch Linné Blues sur RFI.

0: C'était Loughlin & Blues du groupe écossais Rough Edges sur RFI. Une chanson de mobilisation contre l'implantation d'une ferme qui devait produire 8 millions de saumons par an dans un loch, un fjord écossais. Alors Maxime Carcel, c'est vous qui évoquez cette chanson dans votre livre Un poison nommé saumon, enquête sur une industrie dévastatrice aux éditions du Rocher. Et c'est d'autant plus intéressant qu'ils ont gagné. Alors c'est pas uniquement ce groupe de musique qui a participé à la mobilisation, mais les citoyens en Écosse ont dit non, on ne veut pas cette ferme chez nous.
1: On ne veut pas cette ferme chez nous et ils ont réussi à... Ils ont occupé les lieux jour et nuit. Ils ont observé, ils ont documenté avec des vidéos et des photos. Ils n'ont rien lâché et puis à terme, ils ont réussi à faire passer l'information jusqu'à l'autre bout du Royaume-Uni et la société qui voulait mettre ça en place a décidé de laisser tomber. C'est comme ça qu'il faut agir, je pense, parce qu'on ne fera pas un monde différent avec des gens indifférents. Donc, si tout le monde s'y met, on est tout à fait capable de pouvoir reprendre le pouvoir.
0: Et la résistance face à l'implantation des fermes usines du saumon s'organise dans de nombreux endroits du monde. Alors vous l'avez dit, la France est le pays qui mange le plus de saumon en Europe, 269 778 tonnes chaque année. Et elle en importe plus de 99% puisque nous ne produisons pas de saumon en France, enfin quasiment pas. Et ce saumon importé est issu d'élevages essentiellement norvégiens et écossais. Et il est évidemment tentant d'installer des fermes aquacoles au plus près des consommateurs. C'est l'ambition de l'entreprise Pure Salmon qui appartient à un fonds de pension de Singapour et dont le siège est à Abu Dhabi. Alors leur ambition, c'est produire 260 000 tonnes de saumon par an dans 8 pays, dont la France, et plus précisément à Verdon-sur-Mer, une commune de 1800 habitants située en Gironde, dans le sud-ouest de la France. Bonjour Maxime Delisle.
2: Bonjour.
0: Vous êtes cofondateur et co-directeur de Systémique, une ONG de protection de l'océan qui organise la mobilisation contre l'implantation de Pure Salmon. Alors, est-ce que vous pouvez nous décrire ce projet ?
2: Ce projet, ça serait la plus grosse usine de saumon au monde. Ils veulent mettre dans des bassins, dans des hangars, 10 000 tonnes de saumon et les faire pousser par an. 10 000 tonnes, c'est 3 millions. 3 millions de saumons dans des niveaux de densité qui sont un peu équivalents à ce qu'on imagine et ce qu'on connaît dans le pire de l'élevage terrestre de poulets ou de cochons. C'est des volumes qui sont hallucinants. En fait, personne dans le monde n'a réussi, aucune industrie, aucune entreprise n'a réussi à produire autant. Et là, c'est une aberration parce que ça serait une usine gigantesque dans une petite enclave entre une aire marine protégée et une zone naturelle protégée aussi, au fin fond du Verdon, qui est une zone où il y a c'est la culture de l'extensif. Il y a quelques pêcheurs artisans, il y a des éleveurs de bovins de manière très extensive, il y a quelques conchiliculteurs de manière extensive, et puis c'est des zones de tourisme. Et là, au milieu de ça, ils veulent mettre cette usine, alors que c'est une technologie qui n'est pas maîtrisée. Dans les quelques projets qu'on voit émerger dans le monde, il y a beaucoup d'accidents, il y a des incendies, il y a des rejets qui pourraient arriver dans l'estuaire de la Gironde. Donc, parce que l'usine serait à l'embouchure de l'estuaire. Cet estuaire, c'est le dernier estuaire sauvage d'Europe. Il a un rôle fondamental pour toute la région et aussi pour tout l'Atlantique Nord-Est, parce qu'il est régulateur du climat.
0: Alors,
2: fragile.
0: Pour que l'on comprenne bien, il ne s'agit pas de mettre un élevage en mer, mais bien sur terre. Alors, il y a une enquête publique qui a eu lieu du 15 décembre au 19 janvier pour demander aux citoyens ce qu'ils pensaient de ce projet. Alors, qui est présenté, je suis allée voir, sur la page de l'enquête publique, Pure Salmon s'engage à développer

0: Un projet exemplaire conciliant performance économique, respect de l'environnement et souveraineté alimentaire. Ce site contribuera, est-il écrit, à la production d'un saumon français de qualité répondant aux attentes des consommateurs et aux enjeux de durabilité. Alors, comment s'est passée cette enquête publique, Maxime Delisle?
1: Déjà, ils ont une communication qui est assez étonnante. C'est pas un atelier, il y a une petite ferme. C'est vraiment l'usine qui serait la plus grosse au monde. Et les gens n'ont pas été dupes. Comment s'est passée cette enquête? C'est un succès national, historique. Il n'y a jamais eu autant de participation. Il y a eu 20 000 avis, 20 000 personnes, beaucoup de personnes de la région, mais aussi au niveau national, qui se sont prononcées à plus de 99% contre ce projet. Il y a juste 0,3% d'avis positifs. Et ça a fait effet de boule de neige. Il y a 103 députés français qui portent une proposition de loi pour interdire ces usines pendant 10 ans. Il y a une coalition de 27 ONG, à la fois environnementales, mais aussi de droits humains, qui se sont aussi mobilisées contre ce projet. Et c'est assez inédit. Ce qu'on voit, c'est que le territoire du Verdon, du Médoc, c'est un territoire qui est assez pauvre en emploi. Il y a vraiment besoin d'emploi, mais malgré ça, une grande partie de la population, une majorité de la population dit non, c'est pas ce qu'on veut, c'est pas notre modèle.
0: Oui, parce que
1: Et
0: là,
1: donc, encore une fois, c'est
0: Pur
1: historique.
0: Salmon dit que c'est quand même la création de 250 emplois directs. C'est évidemment un argument qui aurait pu être séduisant pour les populations locales.
1: Alors, ça séduit certaines personnes, ça séduit des élus locaux, mais en fait, la question, c'est pas des emplois, c'est quel type d'emploi. C'est des emplois qui vont être très durs. C'est à la chaîne, dans des chaînes de froid pour découper des saumons, dans un endroit où on ne sait pas comment les loger, où l'accès de transport en fait va être très compliqué. Et donc le but, c'est pas de créer des emplois, c'est des emplois qui sont durables pour la région.
0: Alors, quand saurez-vous si ce projet va se faire ou pas?
1: Donc la décision, c'est le préfet de Gironde qui la prend. Nous, on l'appelle tous à prendre une décision de raison en fait pour respecter le droit de l'environnement européen et le principe de précaution français. Il va prendre sa décision dans 1, 2 ou 3 mois, on ne sait pas trop. Peut-être qu'il aura besoin d'informations complémentaires de certains services de l'État, mais ça va venir finalement assez vite et d'ici le printemps. Et donc nous, on l'appelle à écouter les populations locales, les pêcheurs, les agriculteurs, les conchyliculteurs qui sont très inquiets, les citoyens aussi pour leur santé et la santé du territoire, et aussi les politiques à la fois nationaux et locaux.
0: Merci beaucoup Maxime Delisle pour toutes ces informations et pour en savoir plus, les auditeurs peuvent aller sur le site de votre ONG systémique.org. Vos coordonnées seront bien entendu sur la plage de sur la page. On parle de plage d'océan, mais non, ce sera sur la page de l'émission. Maxime Carcel, dans votre livre, vous expliquez que la mobilisation va bien au-delà de ce projet local, puisqu'il y a une coalition internationale qui se mobilise désormais contre ces usines.
2: Oui, tout à fait, qui recense tous les combats à travers la planète pour pouvoir fédérer tout le monde. Dès que, par exemple, il y a un projet en Namibie qui est dans les cartons, qui d'ailleurs a dû sortir de terre depuis que le bouquin est sorti. C'est grâce à cette coalition internationale que les gens peuvent
0: On est informé.
2: être informés sur place.
0: Alors, comme on va arriver bientôt à la fin de l'émission, il y a une question de Isidore Pereira depuis Agoué au Bénin qui nous dit c'est très triste quand même pour cette espèce halieutique qu'est le saumon. Est-ce qu'il n'y a pas une autre possibilité de production plus saine?
2: En Europe, en France, vous avez, nous on a la truite, le saumon, sa particularité, c'est qu'il est, il a besoin d'eau froide. Nous, on n'a pas le degré de température de nos eaux ne permet pas de. Il y a eu des essais qui ont été faits. On a des petites fermettes, si je puis dire. Les chiffres sont faméliques, mais la truite s'adapte beaucoup mieux. Donc on pourrait se dire, déportez-vous sur la truite. Le problème, c'est que si la truite a autant de succès que le saumon, on va reproduire ce système fou et on va jamais s'en sortir. Je pense
0: Vous êtes
2: qu'il.
0: assez négatif à la fin de votre livre. Vous dites rien n'arrêtera cette production.
2: Négatif,
0: On commence à
2: non.
0: en faire dans le désert à Dubaï.
2: C'est ça, c'est-à-dire il n'y a pas de forcément de négativité là-dessus. C'est une espèce de constat. Dès qu'une chose a un aliment ou n'importe quoi a du succès, ça devient délirant. Le saumon, le ce poisson-là n'a jamais demandé à être mis dans des fermes comme ça et à se faire manger vivant et puis à être arrosé de pesticides et puis enfin, bon, c'est sordide comme mais il y a des débats comme ça, il y en a eu plein à la télé et dans les radios. Je veux dire, c'est ce système capitaliste qui ne fonctionne plus.
0: Et alors, votre livre se termine sur un appel à la vigilance des consommateurs et sur la nécessité de repenser notre modèle de production alimentaire, finalement.
2: C'est ça. Mais ensuite, je veux dire, je peux comprendre qu'à Noël, on ait besoin de sortir le saumon et de faire plaisir, surtout quand on n'a pas trop d'argent. Donc, c'est quelque chose qui est bien ancré dans notre société. Malgré tout, le travail de Don Staniforth, par exemple, avec ces images qui sont fortes et qui sont dans le livre, où on voit ces poissons qui sont déformés, pourrait inciter les gens à changer leur consommation et leurs habitudes
0: oui, mais
2: alimentaires.
0: Encore faut-il y avoir accès, prendre le temps d'aller voir.
2: Ouais, mais c'est pour ça que je suis là et que je vous en parle. J'espère qu'ils écoutent et qu'ils se diront bon, on va essayer de faire quelque chose. De toute façon, le saumon, c'est pas, je veux dire, c'est pas inéluctable. On ne peut pas s'arrêter de boire de l'eau. Le saumon, on peut arrêter de manger de saumon. Donc
0: voilà,
2: ça, c'est
0: bah
2: assez
0: écoutez,
2: facile.
0: En tout cas, maintenant, nos auditeurs sont informés. Votre livre, Un poison nommé saumon, enquête sur une industrie dévastatrice, est publié aux éditions Du Rocher. Merci beaucoup, Maxime Kersel, d'être venu dans cette émission. 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Donc, si vous voulez vraiment rentrer dans le détail, écrivez-nous. Et pour vous mettre l'eau à la bouche, nous terminons cette émission en musique avec un titre de Oxmo Puccino, car ce soir à 21h10, 20h10, temps universel, RFI diffuse le concert d'Oxmo Puccino, enregistré le 23 janvier à l'Adidas Arena de Paris et présenté par Claudie Sillard. 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

C'était Oxmo Puccino à retrouver en concert sur RFI ce soir à 20h10 temps universel, 21h10 heure de Paris. Merci à François Porcheron pour la réalisation de cette émission et à Caroline Filliette pour la préparation. Prenez soin de vous, des vôtres et du monde. Nous nous retrouvons demain, même planète, même heure. Et dans un instant, ce sera le journal.